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0: 4h07 du matin, bonjour, bon réveil, j'espère que ça va bien, vous avez passé une belle journée, une excellente soirée, vous avez remporté plein de cadeaux sur les ondes RM1 hier à l'occasion du premier anniversaire. Aujourd'hui, mercredi 17 juin 2027, milieu de la semaine. Bah oui, hein, non, évidemment Zoli, parce que les mercredis, bah, c'est vrai que c'est pas évident. Ça prend un peu de courage pour terminer cette semaine en beauté. Eh bien, en tous les cas, c'est tout ce qu'on vous souhaite ce matin. C'est beaucoup de courage. En tous les cas, nous, on est là justement pour vous donner ce courage, vous aider à passer une très, très belle journée. En tous les cas, on vous souhaite bien le bonjour, bon réveil et bon courage à celles et ceux qui sont déjà au travail ce matin. Ben, nous pensons bien, bien fort, malgré le froid qui se fait sentir, les agents de sécurité, les personnels de la santé, de l'hôtellerie, l'aéroport, entre autres, les policiers, les pompiers, les pompistes, les boutiquiers, les boulangeries, ben pêcheurs, ben labourés, hein, tout le monde qui travaille sur le chemin ce matin, ben chauffeurs de van, de taxi, de poids lourds qui sont sur nos routes. Eh bien, il pleut un petit peu partout, surtout venant du sud ce matin. Donc la chaussée glissante, faites très très attention, vous qui prenez la route en ce mercredi matin. Nathan au micro qui vous accompagne jusqu'à 6h. On reçoit également vos dédicaces, comme d'habitude. Ouais. 5-2, 5-3, 8-4, 8-4, 402, 80, 80. Nous passer un petit coup de fil en ce fait d'anniversaire, un petit coucou, pourquoi pas. Et aussi, notre chanson préférée, nous ferons plaisir de les caler pour vous ce matin. Dans un petit moment, nous vous faire présent, c'est pas bien, vous êtes ça, mais présent. Oui. Donc, les rubriques sont là. Votre boost pour la route dans quelques minutes. Quelques secondes plutôt. Tout à l'heure, regard sur l'histoire vers les 4h50 à 5h. Zen et bien, votre conseil du matin. Oui, dans Zen et bien, tous les matins vers les 5h, nous rubriques Zen et bien, nous le petit conseil du matin. Hein, donc, aujourd'hui, par exemple, on va parler sur les sens comme encre. Ah oui, quand l'esprit part dans tous les sens, il y a une chose qui reste toujours là, le corps. Ben, je vous dirai, je vais dire tout ça tout à l'heure, partager avec vous vers les 5h du matin. Et aujourd'hui, comme c'est mercredi, pas de tribune, mais par contre, paroles et musique, où Reza nous raconte l'histoire d'une chanson. Au menu ce matin, du moins dans cette première partie de votre pré-matinale, Frédéric François, Cliff Richard, Marc Lavoine, ça fait longtemps. Elle a les yeux revolver de Miss Roussos, Dalida, Air Supply aussi avec le fameux Unchain Melody, magnifique version, Alain Bachung, Alain Souchon. Roulio Ecclesias, Beyoncé aussi dans la première partie de votre Morning Breeze, Aznavour, Adamou, Maria Carré. Bastia, Michel Jonas, voilà un petit peu ce qui vous attend dans cette première partie. Eh bien, envoyez vos chansons qui vous fait plaisir ce matin, qui vous fait rappeler un petit souvenir d'antan. Voilà, et donc vous pouvez nous envoyer tout ça par message. Allez, on y va tout de suite pour votre boost pour la route.
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0: Revenez à ce que vous sentez, ce que vous voyez, ce que vous entendez. Vous êtes là, c'est suffisant.

0: C'est la voix de Cliff Richard, Donna.
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0: 97, vos messages sur le 5253-8484. Bonjour à Linson qui nous a appelé ce matin du côté de Quatreborn, qui souhaite un joyeux anniversaire à Cathy Martin, qui fête son anniversaire aujourd'hui. On vous souhaite tout ce qui est meilleur. Merci en tous les cas, Lidson, pour votre message. Allez, bon Jonathan, un coucou à la famille Moutouviren, Ornella, Hugo, David, Jonathan et Chavina. Linda Lesco, ça c'est Rico de Résidence Malherbe. Bienvenue à vous, Rico, bonne journée. Bonjour, nous présente Nathan, bon mercredi. Ça c'est... Ben, l'appel Bélo là, hein. Elvis et Revti du côté de Gébert. Bonjour Nathan, ça va en ce beau mercredi? Pas trop beau là, hein. Les temps pas trop corrects. C'est Coraline de Rodrigue, on salue toutes les Rodrigues qui sont avec nous ce matin. Bonjour Nathan, coucou à toutes les personnes âgées. Et sans oublier ton Georgie, ton Manuel, ton Joe. C'est Edouard de Mont-Lubin. À Rodrigue. Bon mercredi Nathan, bonne journée, bonjour, c'est Marilyn. Une chanson de The Beatles, Let It Be, d'accord, je vais caler ça pour vous. Une chanson de Shake avec elle, pour Fabien et Esther, et Léa et Ethan, Fanfan. Marie-Angé Roland, ça c'est Marie-Noël de Baie du Tombeau, d'accord, je vais caler ça pour vous dans un petit moment. Bonjour Nathan, merci beaucoup pour hier, pour mon beau-frère Bertie qui fête son anniversaire aujourd'hui. C'est de la part de sa femme Marie-Lourde, ses enfants, les petits-enfants, pour ma nièce Irendi, elle aussi fête son anniversaire aujourd'hui. C'est de la part de son mari Jérôme, ses deux enfants, Alison Azarel, maman, papa. Et également, toute la famille, à Esther Holodor, Demain, Polymon, c'est Odile de Rivière des Anguilles, qui les embrasse très fort. Un disque de Maria Carré. Je vais caler ça pour vous dans un petit moment. Merci beaucoup pour le message, Odile. Nous, on continue. Oui, pourquoi pas? On va écouter Shake. Ça fait longtemps, mais ça fait autant de plaisir. J'espère que ça peut faire ravir de bons souvenirs avec elle.
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2: Allez, on remonte le temps encore une fois ce matin. J'espère que ça vous fait plaisir. La voix de Demis Roussos. Quand je t'aime, à 4h28 du matin.

Vous étiez en 1980, alors là c'est Leo Sayer avec More Than I Can Say, chanson romantique dans laquelle eh bien, il exprime qu'il aime tellement une personne qu'il ne trouve pas les mots suffisants pour décrire ses sentiments. D'où le mot, d'où la phrase « I love you more than I can say ». Je t'aime plus que je ne peux l'exprimer avec des mots, mon Dieu. 4h36 du matin, bon réveil, bienvenue. Oui, c'est Morning Breeze, si vous prenez l'antenne à l'instant. Eh bien, vous écoutez de la bonne musique, vous entendez une

0: voix, vous dites, ben, c'est qui? Ben, c'est Nathan Virasamy, chaque matin, qui est là pour vous accompagner, pour vous booster, pour vous aider à passer une belle journée de 4h du matin à 6h, du lundi au vendredi. Voilà, 4h36, passé. On va lire quelques messages? Oui.
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Ange qui nous écoute chaque matin. Et je suis content, Gérard est sur l'enjeu. C'est un petit message, hein? Oui, Marie-Noël, des bonnes disposes tous les jours. Voilà, les messages passés. Et aussi à Linda et Gaëtan de Rosebel. Margaret de Rosebel. Patane, ils ont dit là, Margaret, quoi tout? Ben, Chalet là. Chalet, tu en rétorier, hein? Oui, c'est un Chalet, mintorier. Pour gagner les choses, hein, Clore Sarès. Bonjour, Evelyne, Patrice, Laura, Anne-Sophie, Ariel, Valérie, Michel, Rosemée de Trangbar et les autres amis de la radio. Non, Chalet, pas de Chorriton. Non, c'est pas Chalet, ça. C'est pas Chalet. Chalet, une vignée, 3h52. Pardon, Chalet, puis dire, moi, non, pas Chorriton, moi. Merci en tous les cas. Mais voilà. Chalet, merci d'être là encore une fois. Sorry, pas où ça, hein? Bonjour Nathan, tiens vos oreilles. Bon anniversaire à vous et à toute l'équipe de RM1 et mes amis de la radio. Une belle journée à vous tous. Yolande et Jean-Claude de Candiable. Bonjour très cher Nathan, bonjour très cher Daniela. Comment allez-vous? Gros bisous à vous. Maman, il avait bien zolitiqué. Ça fait plaisir de vous lire ce matin, Daniela. J'espère que ça va mieux de votre côté. Allez, right. Donc, était sur le calendrier Jim Reeves pour vous ce matin. Elle adore ça, Daniela, n'est-ce pas? Allez, mais pour l'instant, on va écouter Marc Lavoine qui nous dit elle a les yeux revolver. Ah bon? Allez, on va écouter ça tout de suite. Suivi de Rod Stewart, ça fait longtemps, avec Sailing. Vous vous rappelez? Oui, allez. On y va. Elle a les yeux revolver.

0: Air Supply avec une reprise, la reprise de Unchained Melody. Waouh, magnifique version pour votre réveil, un réveil tout en douceur ce matin. On salue notre cher ami Gilbert. Je réponds présent. Rendez-vous incontournable du matin. Bonne journée à vous et à toute l'équipe The Winning Team. Merci beaucoup, c'est gentil Gilbert. On salue aussi Jane Arnassalon du côté de Curpip qui avait demandé la chanson de Natacha Saint-Pierre. Je n'ai que mon âme. Et Jane qui souhaite un joyeux anniversaire à Floris de Résidence Kennedy et sans oublier Gann de Rosil, Nadège de l'Escalier et aussi Jacques Arnassalon de Belle Ombre et sans oublier Rosemée et Naguen. 4h53, on y va tout de suite pour Regard sur l'histoire avec Reza.
1: Chers auditeurs, bonjour. Je vous parle aujourd'hui d'un planteur et d'un homme de lettres du 19e siècle. C'est une personnalité cultivée, dotée d'un esprit fin et observateur. Ses écrits d'alors en témoignent. Je vous parle ce matin de Charles Perrébert. Il naît le 29 octobre 1816 à l'île Maurice. Fils de Julien-Joseph Perrébert, officier de la marine royale, il part à l'âge de 12 ans pour Paris. Après des études au lycée Henri IV, il entame des études de droit qu'il est contraint d'abandonner. De retour sur son île natale, il est employé dans une maison de commerce, puis dans des industries sucrières. Charles Perrébert est l'administrateur de l'établissement de Grand-Bay. Les industries sucrières du Nord traversent une période difficile dans les années 1870. Beaucoup de sucreries ferment pour faire place à la modernisation et à la centralisation. C'est dans ce contexte que Perrébert quitte son poste en 1876 pour se retirer à Petit-Coin, plaine des Papayes. Il se lance alors dans une nouvelle entreprise, celle de la culture de la vanille, et là encore, cette tentative ne lui réussit pas. Cependant, vers la même époque, il est choisi par le gouvernement pour être membre de la commission Bois et Forêts. En 1883, on découvre ses prouesses littéraires quand sont publiés ses feuilletons créoles. On y trouve des épisodes savoureux de la vie mauricienne de l'époque, des poèmes, des anecdotes et des pièces de théâtre. Ses poèmes sont mélancoliques et sombres, sans doute parce qu'ils reflètent sa vie marquée par des événements douloureux. En effet, Charles Perrébert naît après la mort de son père. Alors qu'il est encore jeune, il perd sa mère. Sa femme, qu'il avait épousée en 1937, meurt prématurément, ainsi que plusieurs de ses enfants. Charles Perrébert décède le 5 janvier 1883 à Curpip, à l'âge de 66 ans. Le village côtier de Perrébert est connu pour sa magnifique plage. Toutefois, la plage est à l'époque adossée à des marécages et des arbustes. Ce n'est qu'à partir des années 1940, après l'assèchement et le défrichement du terrain marécageux, ainsi que la construction d'une route, que le lieu est rendu accessible. Encore aujourd'hui, ce lieu rappelle à la mémoire de Charles Perrébert.
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0: Allez, on clôture avec la voix de Maria Carey, Hero.

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1: Bonjour et bon réveil, les 5h du matin.
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Bienvenue dans la deuxième et dernière partie de votre Morning Breeze. J'espère que ça va toujours de votre côté. Et bah, il y a beaucoup qui est préparé actuellement pour le travail et aussi pour l'école. Bah, on vous souhaite une très belle journée, nous Mazoli. Bon, déjà là, le mercredi, la semaine là, je sais que c'est pas évident, mais autant que possible, nous m'en avons dit, mais votre radio est là pour vous accompagner. Allez, quelques messages avant de passer à Zen et Bien, votre conseil du matin. Yvette de Trangbar, qu'on salue ce matin. Joyeux anniversaire à Alicia, qui fête ses 17 ans aujourd'hui, demandé par papa Giovanni, le frère Jake de Sainte-Croix, maman Jennifer, et sans oublier Yvette de Trangbar, Bernie, Stéphanie et Mathis. C'est demandé par Yvette de Trangbar, justement. Yvette de Monseigneur Link, on salue également.

Margaret, Odile de Rivière des Anguilles, Rosemée de Tranquebar. Et justement, nous avons Rosemée qui nous a écrit ce matin. Ça va, l'anniversaire bien passé. Bon, l'anniversaire bien passé. Pour Cindy Navine, Kibale Chan et Alécha, Isabella de Londres, Axel Naguette de Curpip, les deux Yvette, les deux Nadège, Jeanne-Marie, Suzy, Micheline, Margaret, Maryse, Josiane, Jane Gunn et les autres amis de la radio. Merci beaucoup. Merci pour le message. Bon mercredi, excellente journée. C'est vrai, Nathan, j'étais en retard hier. Je vous envoie un message 352, aujourd'hui 83. Depuis 4h45, puis cuit pour moi, yo, le travail, 4h45. Ma chérie, n'est pas là, dis-moi qu'il y a de caraï, comme ça, je suis allé. Dis-moi. Ah, mais c'est aujourd'hui qu'on aurait tort. Vous voyez là, allez, pas de naissance, aujourd'hui, de naissance, parce que tous les jours, vous êtes là. Hein? Allez, right. Merci en tous les cas pour tous vos messages. Allez, on y va pour votre conseil du matin. Zen, eh bien, c'est tout de suite.

Mercredi, milieu de la semaine, et ce matin, on redescend vraiment dans le corps. Quand l'esprit parle dans tous les sens, il y a une chose qui reste toujours là. C'est le corps, ce qu'on voit, ce qu'on entend, ce qu'on touche. Les sens sont des ancres, des portes d'entrée vers le moment présent, toujours disponible, toujours gratuite. Ce que les sens font pour nous, quand on pose vraiment attention à une sensation. La chaleur d'un café dans les mains, le son de la ville qui s'éveille, la lumière du matin sur un mur, le mental ralenti. Pas parce que on lui a demandé, parce qu'il n'y a plus de place pour deux choses à la fois. La présence sensorielle court-circuite l'agitation mentale. Ce matin, choisissez un sens, un seul. Et pendant 30 secondes, donnez-lui toute votre attention. Ce que vous entendez là, maintenant, ce que vous sentez, ce que vous voyez vraiment, si vous prenez le temps de regarder. 30 secondes, c'est tout ce qu'il faut pour revenir. Vous étiez ailleurs, vous voilà ici, c'est ça. Le présent. Voilà votre conseil du matin sur l'attention, sur les sens. 5h04, bienvenue, on continue à recevoir vos messages, les amis, sur le 52 53 84 84. Mauridien, numéro de téléphone, attends, je vous ai oublié. 402 80 80. Ben, on va écouter un titre de Denis, Claude Gaspard, hein, tous les matins après année bien, l'organe petit local, qu'est-ce que ça te dit, ça fait du bien. Et là, on adore cette chanson. Je l'ai pu retrouver dans le fond du tiroir magique que j'ai à côté de moi. Bon, c'est pas plutôt au lit, mais voilà. Il est là, on va écouter ça.

chante Beko. Et maintenant, bonjour à Jean-Luc de 4 bornes, qui fait un petit coucou à sa femme Lina, les trois enfants Lucas, Echa, Ashni, et sans oublier maman Françoise. Voilà, il part travailler, il nous écoute. Excellente journée à vous, Jean-Luc. On poursuit avec cette fois-ci Barry White. Et n'oubliez pas, vers les 5h18, ce sera Reza de Lima Mode qu'on va accueillir pour Paroles et Musique. Magnifique chanson de Johnny Hallyday. Et maintenant, I'll do for you anything you want me to.

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1: 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Lorsque l'on parle du chanteur Christophe, de son vrai nom à Daniel Bevilacqua, deux titres nous viennent tout de suite en tête. Tout d'abord, son premier grand succès, Aline, paru sur son premier album en 1966, puis Les mots bleus, paru en 1974, et dont le texte est signé d'un certain Jean-Michel Jarre. Mais ce matin, chers auditeurs, j'aimerais vous parler d'une autre chanson de cet artiste. Moins connue certes, mais tout aussi forte en émotion. Intéressons-nous au titre « Tu n'es plus comme avant ». Tout comme Aline, cette chanson paraît sur le premier album de Christophe. On est alors en pleine période yéyé, où plusieurs succès anglophones sont adaptés en langue française. Christophe s'accorde au mouvement, tout en proposant également ses propres compositions. En ressortent une douceur et une sensibilité palpables. La voix du chanteur, très expressive, est teintée d'un romantisme certain. C'est en 1963 que Christophe entame sa carrière de chanteur solo. Son premier 45 tours est toutefois un échec. En 1965, au moment où l'artiste effectue son service militaire, Aline s'impose sur les ondes dans de nombreux pays. Dans la même veine que cette dernière, « Tu n'es plus comme avant » évoque la fin d'une relation amoureuse en raison de changements considérables survenus chez l'être aimé. Le narrateur nous décrit son désarroi en donnant le ton dès les premières lignes. 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La chanson atteint ensuite son apothéose émotionnelle lors du refrain qui évoque la distance. La voix de Christophe est ici plus marquée, comme habitée. Musicalement, Tu n'es plus comme avant démarre fort avec sa batterie énergique, rappelant une fanfare, avant de se transformer en une ballade romantique et en laissant place à la basse, aux cordes et au chant. Sur le refrain, les cordes deviennent beaucoup plus présentes et dramatiques, et la batterie de fanfare fait alors son retour. On peut aussi entendre des cuivres graves qui apportent une certaine densité. D'après la légende, le chanteur aurait écrit cette chanson en à peine 10 minutes et l'aurait dédiée à une certaine femme du nom d'Alexa, avec qui il entretenait une relation compliquée. À l'origine, Tu n'es plus comme avant figurait sur un super 45 tours dont la chanson principale était Les marionnettes. Malheureusement, cette dernière a quelque peu éclipsé Tu n'es plus comme avant. Raison de plus de redécouvrir cette magnifique chanson ce matin.

0: C'est Bassia avec le titre Promises. Allez, on va écouter la voix de Whitney Houston, Run to You. Et juste après, ce sera les communiqués. À tout de suite.
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Bonjour à tous, 5h35, voici les avis d'obsèques. On nous prie d'annoncer le décès de Monsieur Pierre Serge Fenouille. Décès de Monsieur Pierre Serge Fenouille, aussi connu sous le nom de Zom. Il était âgé de 71 ans. Le convoi mortuaire sortira de la chapelle ardente de Mourat à Petite Rivière ce matin à 9h30 pour se rendre en l'église à Saint-Luc, à quatre bornes de là, au cimetière de Marloubine, à Pointe-d'Esny, poste de Flaque. Le décès de Madame Koumari Saloni, Unun Nion. Décès de Madame Koumari Saloni, Unun Nion, née Boudin, aussi connue sous le nom de Saloni. Elle était âgée de 59 ans. Le convoi mortuaire quittera son domicile à 4 carreaux à Oukoulé aujourd'hui à 9h30 pour se rendre à l'incinérateur de Bigara. Le décès de Madame Marie-Ginette Margaret Julien. Décès de Madame Marie-Ginette Margaret Julien, née Gungoulou, aussi connue sous le nom de Ginette. Elle était âgée de 87 ans. Le convoi mortuaire sortira de la chapelle ardente d'Elian Sons à Beaubassin aujourd'hui à 9h45 pour se rendre en l'église à Saint-Patrick à Rosil et de là au cimetière de Saint-Georges, les Salines. Le décès de Monsieur Henri Miko Lachimouna.

décès de Monsieur Henri Miko Lachimuna, aussi connu sous le nom de Miko. Il était âgé de 82 ans. Le convoi mortuaire sortira de la chapelle ardente de Moura à Petite-Rivière aujourd'hui à 10h pour se rendre en la basilique Sainte-Hélène à Curpipe et de là l'incinérateur de Bigara. Le décès de Monsieur Joseph Nicolas Perrine. Décès de Monsieur Joseph Nicolas Perrine, aussi connu sous le nom de Dressé Jocelyn,

cœur de Marie, à Petite Rivière, et de là au cimetière de Saint-Louis, à Petite Rivière. Le décès de M. Antoine Lindsay, né 10, aussi connu sous le nom de Lindsay. Il était âgé de 84 ans. Le convoi mortuaire quittera sa résidence au numéro 8 à Heliotrop Street, à City Valley, aujourd'hui à 11h, pour se rendre à l'église Saint-Sacrement à Cassis et de là au cimetière de Saint-Joseph à Cassis. Le décès de M. Pierre Alain Jaune, aussi connu sous le nom d'Alain, il était âgé de 69 ans. Le convoi mortuaire sortira de la chapelle ardente d'Eli Henson à Beaubassin aujourd'hui à 11h pour se rendre en l'église Notre-Dame de Montroche à Rochebrune et de là au cimetière de Saint-Jean à Quatre-Bornes. Le décès de M. Ping Yang Leng Fuk Cheng, aussi connu sous le nom de Jean, il était âgé de 73 ans. Le convoi mortuaire sortira de la chapelle ardente de Mourin à Petite Rivière aujourd'hui à 11h15 pour se rendre en l'église Notre-Dame de Lourdes à Rosil et de là au cimetière de Saint-Jean à Quatre-Bornes. Le décès de Mme Sarojini Mounissami, née Rajalou, aussi connue sous le nom de Sanjila, elle était âgée de 52 ans. Le convoi mortuaire quittera sa résidence au numéro 82 à Beethoven Street à Petite Rivière aujourd'hui à 13h pour se rendre au cimetière de Saint-Georges. Le décès de M. Jean-Brian Lamar, aussi connu sous le nom de Bringel, il était âgé de 31 ans. Le convoi mortuaire sortira de la chapelle ardente d'Eli Henson à Beaubassin aujourd'hui à 13h pour se rendre en l'église Saint-Sauveur à Bambou et de là au cimetière de Saint-Sauveur à Bambou. Le décès de M. Louis-Benjamin Guérel, aussi connu sous le nom de Ben, il était âgé de 66 ans. Le convoi mortuaire quittera le domicile de sa sœur, Mme Roselyne Guérel, à Chemin Clancy à Bel Air, Rivière Sèche, aujourd'hui à 13h30 pour se rendre en l'église à Saint-Esprit à Bel Air, Rivière Sèche, et de là au cimetière de Trois-Îles-aux-Olivia. Le décès de Mme Lachmi Parianen, aussi connue sous le nom de Radha, elle était âgée de 71 ans. Le convoi mortuaire quittera son domicile à la route Bassin à Quatre-Bornes cet après-midi à 14h pour se rendre à l'incinérateur de Gandhi à Palma. Le décès de M. Samuel Thierry Rakesh Balaksing. Aussi connu sous le nom de Balak, il était âgé de 29 ans. Le convoi mortuaire quittera le domicile de sa mère, Mme Kumari Jolou, au numéro 4, la rue Rose, à Sainte-Croix, aujourd'hui à 15h, pour se rendre au cimetière de Bois-Marchand. Le décès de Mme Marie-Lise Chantal. Née Momus, aussi connue sous le nom de Chantal. Elle était âgée de 64 ans. Le convoi mortuaire quittera le domicile de sa fille, Mme Kitty Labonne, à Railway Road à Saint-Michel, à Bel Air, Rivière Sèche, demain, jeudi 18 juin, à 10h, pour se rendre au cimetière de Saint-François d'Assise à Pamplemousse. Le décès de M. Jean-Roger Monassi, aussi connu sous le nom de Thierry-Roger, il était âgé de 76 ans. Le convoi mortuaire sortira de la chapelle ardente d'Eli Henson à Beaubassin demain, jeudi 18 juin, à 13h30 pour se rendre dans l'église Sainte-Hélène à Curpipe et de là au cimetière de Bigara. Et le décès de M. Kadrisen Tankanamutu, aussi connu sous le nom de Baby, il était âgé de 71 ans. Le convoi mortuaire quittera son domicile à la route royale à Poudre d'Or, Hamlet, demain jeudi 18 juin à 14h pour se rendre au crématorium de Piton. Aux familles endeuillées, l'MBC présente ses plus vives sympathies.

0: Ça influence le temps local. Voyons à présent les prévisions pour les prochaines 24 heures. Le ciel sera parfois nuageux et des averses passagères, surtout à l'est, au sud et sur le plateau central. Côté température, la maximale sera entre 23 et 25 degrés sur les hauteurs et entre 27 et 29 degrés sur les régions côtières au cours de la journée. Et la minimale sera entre 17 et 21 degrés sur le plateau central et entre 23 et 25 degrés sur les régions côtières. Le vent soufflera du sud-est à environ 25 km/h, avec des rafales pouvant atteindre les 60 km/h à certains endroits. La mer est forte au-delà des récifs, avec des houles du sud-ouest de l'ordre de 3 mètres. Et bien sûr, les sorties en eau de mer, de même que dans les lagons de l'ouest et du sud, sont déconseillées. Les marées hautes à 15h38 et demain 2h40. Les marées basses à 8h50 et 21h31. Le lever du soleil, 6h43. Donc dans une heure exactement. Et le coucher est prévu ce soir à 17h38. La pression atmosphérique à 4h était de 1021 hectopascal. Direction Rodrigue, communiqué mis à 4h30 également ce matin. D'emblée, la situation générale des nuages associés au reste d'un système frontal influence le temps local. Le ciel sera plutôt nuageux avec des averses passagères. Côté température, maximale sera entre 25 et 28 degrés et la minimale entre 19 et 22 degrés. Le vent soufflera du sud-est de 20 à 30 km/h avec des rafales de l'ordre de 60 km/h. La mer est forte au-delà des récifs avec des houles du sud-ouest de l'ordre de 3 mètres et les sorties en haute mer, de même que dans les lagons de l'ouest et du sud, sont déconseillées. La pluviométrie durant ces dernières 24 heures, près de Canon, 0,4 mm. Plein de corail, 0,4 mm également. 1 mm à Patate Théophile et 0,2 mm à Rivière Banane. Les marées hautes, 14h34 et demain 2h35. Les marées basses, 8h19 et 20h29. Le lever du soleil, 6h19. Et le coucher ce soir à 17h16. Nous passons tout de suite à Bilda Pessia pour Maurice tout d'abord, qui finit tiré à 4h30. Les temps l'eau la mer pour prochaines 24h. Les ciels pourraient se plutôt couver avec la pluie de temps en temps, surtout dans le secteur des Cides et de l'Est. Du vent, il peut souffler depuis Sud-Est environ 25 km/h, avec une rafale qui est capable d'atteindre jusqu'à les 60 km/h. Dans Lagon, les noms éclaissent. La mer est praticable en déobrisant avec Lagon l'Ouest et dans les Cides, la mer n'est pas praticable. Et n'amène la houle depuis Sud-Ouest des 3 mètres en déobrisant. Et bonne soutien des oublisons que demande Lagon l'Ouest et dans les Cides déconseillés. Et nous termine avec Bilda Pessia pour Rodrigue, qui finira à 4h30. L'étang, l'eau, la mer pour prochaines 24h, les ciels pourraient se plutôt couverts, avec la pluie de temps en temps, surtout dans secteur des Cides et dans l'Est. Dit vent, les pouces soufflés depuis Sud-Est à 20 à 30 km/h, avec bonne rafale, 60 km/h. Dans Lagon, la mer praticable, des oublisons n'est pas praticable, et dans la houle depuis Sud-Ouest des 3 mètres en déoblisant. Et bien, sortir en déoblisant avec des mêmes dans le lagon l'Ouest et dans les Cides, l'île déconseillée. Voilà, 5h45, c'était les nouvelles du temps pour Maurice et Rodrigue.
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0: 5h, passé de 46 minutes, mon Dieu, que le temps passe vite. Allez, quelques messages avant la pensée du jour. Bonjour Nathan, envie de manger gâteau chaud, ma chère, Revti Elvis. Il envoie-moi une jolie tifotelle et puis frire gâteau là en live, s'il vous plaît. Godé, Chumbo, Bobby Vini. Voilà. Bonjour Nathan, coucou à mon chéri Marcus. Ça, c'est Marie-Josée Médon de Saint-Joseph, Montagne Blanche.

0: Gérard Devacquois qui nous écoute ce matin, chaque matin d'ailleurs. On salue aussi Guy Van de Flac, qui salue Angèle, qui fêtera sa confirmation samedi. Ce samedi, donc demandé par son papa James, sa maman Joël, ma tante Carmela, David, Christopher, Cécile, Henrietta, Marinella, Daniel de Flac, la famille Constantin, la famille Gaspard, Henrietta, et également la famille Fagou. Voilà un petit peu pour vos messages. Allez, n'oubliez pas, vers les 5h50 environ, ce sera la rubrique agricole proposée par Faré. Mais pour tout de suite, c'est la pensée du jour.
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0: Luther King, ce matin, nous dit ceci sur l'injustice. Écoutez bien. Ce n'est pas l'injustice des méchants qui me révolte, mais le silence des gens de bien. Et il va un peu plus loin, nous disant « L'injustice blesse deux fois, d'abord par l'acte lui-même, puis par l'indifférence de ceux qui la voient. » Ce n'est pas l'injustice des méchants qui me révolte, mais le silence des gens de bien. L'injustice blesse deux fois, d'abord par l'acte lui-même, puis par l'indifférence de ceux qui la voient. 5h48, c'était votre pensée du jour.

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1: Chers auditeurs et auditrices, bonjour. Moi, Adèle Chambdini, officier de Faré, cette semaine-là, je vous cause le petit projet agricole qui est capable de faire en Oriacourt. Émission de la semaine pour aider à produire tout l'espace disponible. Hier, je vous expliquais comment faire un jardinage, le toit ou la case. Aujourd'hui, je vous cause l'établissement anti-hydroponique en Oriacourt. Hydroponique, c'est une méthode de culture au sol, donc qui nous servit roxane, chipping ou coconut coir comme substrat et nous nourrit plantes avec une solution qui contenait des nutriments. Hydroponique est généralement fait sous CA. Hydroponique permet de faire la culture des légumes dans une place que de la terre, pas fertile ou les rocheux. Il peut aussi permettre de faire une utilisation optimale de semences, de l'eau avec engrais. Vous êtes capable de commencer hydroponique même si vous n'avez pas beaucoup d'espace. Dans hydroponique, pas pour gagner de mauvaises herbes et incidence maladie et cravageuse beaucoup moins. Un système hydroponique en Oriacourt est simple et n'est pas coûte trop cher. Il vous permet de cultiver tomates, poivrons, concombres, des épices comme du thym, persil et clamante et aussi laitue, breton pousse et fraises. Farine développe une structure qu'on appelle le A-frame. Cette structure-là forme A et une tuyau galvanisée qui tenait plusieurs tuyaux PVC de diamètre 15 cm coupés en deux horizontalement pour contenir un substrat. Vous pouvez faire un tube hydroponique qui est approprié pour laitue et fraises, un tuyau PVC de diamètre 20 cm, percé en quinconce, autres posés verticalement. Les là où vous avez rempli le substrat dans le tuyau, enveloppe racine plante avec un coton et ensuite place dans le trou qui vous percez le tuyau PVC. Pour la plantation, servez plantules qui vont produire, sinon vous aussi capable d'acheter plantules dans la pépinière. Pas oublier la racine plantule avant la plantation. Dans A-frame et tube hydroponique, vous avez besoin de nourrir plantes avec tout un élément nutritif nécessaire pour votre développement. Un engrais, vous êtes en forme solution A et solution B. Pour préparer une solution hydroponique, mélange 1 litre solution A et 1 litre solution B dans 100 litres de l'eau. Vous avez besoin d'irriguer une plante avec sa solution-là tous les jours. Récoltez les légumes quand vous êtes une parée. Vous pouvez cuire un légume tout de suite ou bien garder au frigidaire. Chers auditeurs et auditrices, moi, arrête la même pour aujourd'hui. Demain, vous pouvez causer l'élevage poule en Oriacourt. Pour plus de renseignements, vous êtes capable de contacter le bureau Extension Faré qui est plus près avec vous. Merci pour l'écoute et je vous retrouve demain matin.
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1: Bonjour, il est 6h. Le flash avec Adrien Valère. Bonjour Adrien.
2: Bonjour Sophie, bonjour à tous. On commence avec le foot face au Sénégal. Kylian Mbappé a marqué mardi son 58e but en équipe de France, dépassant Olivier Giroud en tant que meilleur buteur de l'histoire des Bleus. Le capitaine tricolore pourrait ne pas s'arrêter là. Tour d'horizon des records qu'il pourrait dépasser lors de la Coupe du Monde 2026 dans notre journal de 7h. Et pour sa 200e apparition avec l'Argentine, face à l'Algérie, Lionel Messi inscrit son 118e but en sélection ce matin. Une accusation provisoire de public official using office for gratification for another person a été retenue contre les anciens ministres Ranganathan Padayachi et Sudesh Kalichern. Ils ont été arrêtés hier soir à l'issue de leur interrogatoire par la Financial Crimes Commission. Ranganathan Padayachi est soupçonné d'avoir en 2023, alors qu'il était ministre des Finances, participé à une décision liée à l'attribution d'un contrat pétrolier à la société Maritime and Mercantile International au bénéfice d'un tierce. L'arrestation de l'ancien grand argentier et de Sudesh Kalichern, qui occupait alors le portefeuille du commerce, fait suite à une analyse détaillée menée par le Forensic Lab de la FCC, notamment sur les téléphones des suspects. Et puis, le principal réservoir de l'île Marowakwa n'est rempli qu'à 43,9%. Les 7 réservoirs affichent un taux de remplissage moyen de 62,8%. Une situation jugée préoccupante. À partir d'aujourd'hui, une révision des horaires de distribution d'eau est applicable. Dans les zones alimentées par Marowakwa, l'eau sera désormais disponible entre 5 et 6 heures par jour. Les régions concernées sont notamment Vakwa, Kurpi,

0: quatre bornes, Beaubassin-Rosil, Moka, Sainte-Pierre, ainsi qu'une partie du district de Rivière-Noire. Les changements de température observés ces dernières semaines ont entraîné une hausse des infections respiratoires dans le pays. Entre le 8 et le 14 juin, plus de 5000 cas d'infections respiratoires aiguës ont été enregistrés, contre 4424 la semaine précédente. Une augmentation qui préoccupe les autorités sanitaires, les précisions dans le journal de 7h sur RME. Et puis à l'étranger, le président américain Donald Trump a déclaré que la Russie devrait conclure un accord de paix avec l'Ukraine et qu'il fera tout ce qu'il peut pour mettre fin à la guerre. Cette décision intervient après une rencontre jugée très bonne entre le président ukrainien Volodymyr Zelensky et les dirigeants du G7 lors d'un sommet en France. C'est ce qui nous amène à la fin avec ce point, avec l'actualité justement. Vous allez retrouver Sophie pour la suite.
1: Merci beaucoup Adrien. Quel temps fera-t-il ce mercredi? Des nuages associés au reste d'un système frontal influencent le temps local. Le ciel sera plutôt nuageux avec des averses passagères, surtout à l'est, au sud et sur le plateau central. La température maximale sera entre 23 et 25 degrés sur les hauteurs et entre 27 et 29 degrés sur les régions côtières au cours de la journée. La température minimale sera entre 17 et 21 degrés sur les hauts et entre 23 et 25 degrés sur les régions côtières. Le vent soufflera du sud-est à environ 25 km/h avec des rafales pouvant atteindre les 60 km/h aux endroits exposé, mer forte, au-delà des récifs avec des houles du sud-ouest de l'ordre de 3 mètres. Les sorties en haute mer, de même que dans les lagons de l'ouest et du sud, sont déconseillées. Le lever du soleil pour Maurice à 6h43 et le coucher à 17h38. Pour Rodrigue, alors des nuages associés au reste d'un système frontal influencent le temps local. Le ciel sera plutôt nuageux avec des averses passagères. La température maximale sera entre 25 et 28 degrés au cours de la journée, la température minimale entre 19 et 22 degrés. Le vent soufflera du sud-est de 20 à 30 km/h avec des rafales de l'ordre de 60 km/h. Mer forte au-delà des récifs avec des houles du sud-ouest de l'ordre de 3 mètres. Les sorties en haute mer, de même que dans les lagons de l'ouest et du sud, sont déconseillées. Le lever du soleil pour Rodrigue à 6h19 et le coucher à 17h16. À venir les communiquer. Communiqué du Central Electricity Board qui avise les abonnés de Montdésir, Payotte, habitant les régions et rues suivantes, une partie de Candos, Vaquaro, d'une partie de Solferino numéro 4, impasse Bécassine et les environs, que la fourniture d'énergie électrique sera interrompue entre 14h et 17h. Demain jeudi, le 18 juin, en raison des travaux qui seront effectués sur le réseau électrique, cette fourniture qui sera rétablie sans préavis. À l'achèvement des travaux, le CEB s'excuse auprès de tous ceux affectés par cette coupure. Voilà pour les nouvelles, pour les communiqués. On va démarrer ce mercredi. Bon, il fait bon ce matin avec du Crystal Waters. Gypsy Woman, bonjour, bienvenue.

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1: Oui, on vient d'écouter Gypsy Woman signé Crystal Waters. Bonjour Sophie.
2: Oui, bonjour Patrice.
1: Bonjour à tous. Ouais,
2: bonjour tout le monde, ça va?
1: Ça fait un an, un jour.
2: Ah ouais?
1: Elle nous pourrait nous compter un an, un jour, un an, deux jours, un an, trois jours. Nous, allez, est-ce qu'elle nous a 2 ans?
2: Oui, comme on dit, le bébé, il grandit, hein?
1: Ben, un peu normal, hein?
2: Quand une fille commence à bosser, un an, non?
1: Un an, Enzo, il bosse.
2: Ouais, un peu d'avoir un programme.
1: Mais en tout cas, on va féliciter tout le monde pour la journée d'hier. Superbe journée d'hier avec tous les animateurs, les invités, les artistes, les techniciens. Enfin, tout le monde,
2: les pillés, les journalistes.
1: Tout le monde, journalistes, etc., etc.
2: Les invités aussi, qui étaient présents.
1: Oui, et les auditeurs qui sont restés branchés pendant presque toute la journée, jusqu'au soir. Moi je suis resté branché jusqu'au soir. Écoutez, Elvis avec les interviews et tout.
2: Ouais.
1: C'était très, très bien. Un jour déjà. Pour RME, chers amis, on est mercredi, on est le 17 juin. 2026, la matinale numéro 262. Il nous reste 203 jours avant la fin de cette année. On aura le sommet de cette émission. On aura le taux de change avec vous, Sophie. On aura le journal des sports. On a un tech talk avec Mailing. On revient comme si...
2: Back to normal.
1: Ouais. 25 ans jour pour jour avec Reza Duli Mahmoud. Et puis dans la deuxième partie, on aura...
2: Notre rubrique économie avec Amlesh Bekori, bien sûr. Mm-hmm. Parole et musique avec Reza.
1: Oui.
2: Et puis on aura l'horoscope et la question du jour.
1: Oui, bien sûr. Et dans la dernière partie de l'interview de la matinale, regard sur l'histoire et puis la programmation télé et radio. Et on aura aussi le Fan Zone. Je vous parlerai de football. Et en parlant de football, Mopé sort aussi la case, Mopé get toujours. Hier, Kylian Mbappé a marqué pour la France un doublé. En plus avec un super deuxième but. Par contre, on voit Limoux Télévision un matin. Messi met de goal, mon frère. Tchou ouais. Et un super but. Donc pour le moment, c'est la deuxième mi-temps entre l'Argentine et l'Algérie. L'Argentine mène par 1-0, but de Lionel Messi à la 17e minute. On vous tient au courant de ce qui se passe pour ce match. Et puis, sachez que la Norvège a battu l'Irak par 4-1. C'est un qui met de goal pour Norvège. Pas besoin de dire où. Erling Haaland, 2 buts. Et bien voilà. Pour le moment, c'est tout ce qu'on peut vous dire concernant le football.

0: On aura d'autres nouvelles à venir, ne vous en faites pas. On a des cadeaux aujourd'hui, Sophie.
1: Bah oui, on a des entrées là pour Odyssée au Scénarium. Et puis, pour visite Mise et Blue Penny, une casquette et un shopping bag MCB. Il va passer les games, tout le monde. Shopping.
2: Quel ça?
1: Mettre les games dans le sac.
0: Oui, bien sûr.
1: Un shopping bag et puis un voucher d'une valeur de 500 roupies offert par Mystic World. Donc, si vous êtes à la recherche du cadeau, parfait. Et puis, on a notre gâteau d'anniversaire et notre bouteille de Pure Heaven. Vous êtes cette boisson pétillante.
0: L'éphéméride Barry Manilow. En fait, c'est 83 ans aujourd'hui. Écoutez ça, chers amis, c'est un classique.

Il a vendu plus de 85 millions de disques à travers le monde, l'Américain, le chanteur Barry Manilow, en fait, c'est 83 ans aujourd'hui. Et puis un grand, grand monsieur du cyclisme, Eddie Merckx, fête aujourd'hui ses 81 ans, surnommé le cannibale. Il a remporté 5 fois le Tour de France, 5 fois le Giro et une fois la Vuelta. C'est quelqu'un d'exceptionnel, chers amis. Fabienne Thibault, en fait, elle, c'est 74 ans. On se rappelle d'elle dans Starmania. Et elle nous a fait ça.

chanson exceptionnelle. Et puis Lio fête ses 64 ans aujourd'hui. Venus Williams fête ses 46 ans, 7 titres du Grand Chelem en simple. Quand même, Lee Ryan, le chanteur de blues, fête ses 43 ans. Blues, c'est ça. Écoutez, One Love.

0: de la lutte contre la désertification et la sécheresse.
1: C'est aussi la fête des...
0: Les Hervé et les Harvey.
1: Voilà, bonne fête à vous. Et aussi Kendrick Lamar fête ses 39 ans. On l'écoute aux côtés de Sia and the Greatest. Bonjour et bienvenue, il est 6h15.
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0: Et avec Cassia Isicote Noté, ici, on est en Argentine, chers amis. Doublé de Léo Messi à la 60e minute du match. Ouh là là là là là là. Mbappé 2, Messi tenait tout gagné, grave. M'appelle Lionel Messi, moi. Argentine 2, Algérie 0, c'est bien parti pour une victoire de l'Argentine. Il y a encore 30 minutes à jouer, ce n'est pas encore terminé, chers amis.
1: Oui.
0: Par contre, Sophie,
1: on a des cadeaux.
0: Ouais, voilà,
1: donc anniversaire. Si c'est l'anniversaire de quelqu'un, de votre entourage, une copine, un copain, vous voulez faire la surprise, envoyez les petits messages 52 53 84 84 ou vous nous appelez 402 80 80 pour que cette personne reparte avec son gâteau fait par Carrefour et sa bouteille de Pure Heaven.
0: Sur le but de Messi, encore une fois, Zidane, pas Zinedine, mais son fils n'est pas de tout reproche. Il a relâché le ballon et bien suivi par Lionel Messi qui marque le deuxième but. Argentin, chers amis, Barry Manilow, faites-lui, c'est 83 ans. On va où ? On va pas en Argentine, on va au Brésil cette fois. Copacabana.

0: Le taux de change avec vous, Sophie.
1: Oui, le taux indicatif de vente pour l'euro à 55 roupies et 53 sous. La livre sterling à 64 roupies et 29 sous. Le dollar américain à 47 roupies et 96 sous. Le rand sud-africain à 3 roupies et 13 sous. Et le dollar canadien à 35 roupies et 98 sous. 6h passées de 30 minutes, tout de suite, le sport.
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1: Avec Ashley Sitana ce matin. Bonjour Ashley.
3: Bonjour Sophie, bonjour Patrice.
0: Bonjour Ashley.
3: On démarre bien évidemment avec le Mondial 2026. La phase de groupe se poursuit et le groupe I est enterré en action cette nuit. L'équipe de France a parfaitement lancé sa campagne avec une victoire 3 buts à 1 face au Sénégal au MetLife Stadium. Longtemps accrochés, les Bleus ont trouvé la faille à la 66e minute grâce à Kylian Mbappé, bien servi par Michael Olise. Bradley Barcola a ensuite fait le break avant que le Sénégal ne réduise l'écart dans le temps additionnel par Ibrahim Mbaye. Mais Mbappé a immédiatement répondu d'une frappe limpide pour sceller le succès des Français. Avec ce doublé, le capitaine tricolore continue d'écrire sa légende. 58 buts sous le maillot bleu, un nouveau record devant Olivier Giroud. Il devient aussi le meilleur buteur français de l'histoire en Coupe du Monde avec 14 réalisations dépassant juste Fontané. Le prochain objectif est déjà dans le viseur du Français de 27 ans, le record absolu détenu par l'Allemand Miroslav Klose avec 16 buts. Mbappé n'est plus qu'à 2 longueurs du sommet mondial. Et toujours dans ce groupe I, la Norvège n'a pas fait de détails face à l'Irak. Large victoire 4 buts à 1 pour les Vikings, emmenés par un Erling Haaland décisif avec un doublé. Léo Østigard a également trouvé le chemin défilé tandis qu'un but contre son camp d'Eman Hussein est venu alourdir l'addition dans les dernières minutes. Grâce à une meilleure différence de but, la Norvège prend la tête du groupe devant la France et dans le groupe G. Maintenant, l'Argentine est en action en ce moment face à l'Algérie. Le score est de 2 à 0 en faveur des Argentins à la 67e minute. Et Lionel Messi a déjà marqué les esprits avec un doublé, notamment à la 17e minute et à la 67e.

0: 60e minute. La Pulga a aussi atteint pour l'occasion les 200 sélections en équipe nationale. Il dispute aussi sa quatrième, le premier, si, sa sixième Coupe du Monde. Et oui, sixième Coupe du Monde. La première était en 2006. Et dans quelques instants, soit à 8h, l'autre rencontre du groupe G opposera l'Autriche à la Jordanie. Et on se projette maintenant sur la suite avec les groupes K et L qui entrent en scène ce soir. D'abord, le groupe K avec l'entrée du Portugal. Les hommes de Roberto Martinez affrontent la République démocratique du Congo avec l'ambition d'envoyer un message fort dès leur première sortie. Porté par leur capitaine Cristiano Ronaldo, les Portugais font partie des prétendants au titre. En face, les Léopards retrouvent la Coupe du Monde pour la première fois depuis 1974 avec l'envie de créer la surprise dans une poule relevée. Et pour notre consultant Colin Bell, le Portugal ne devrait pas manquer son entrée. On l'écoute.
1: C'est l'entrée en matière de N2-Ban favori, nous capables de dire, de ce mondial-là, le Portugal. Bon, on nous attend beaucoup du Portugal, vu que nous connaissons un effectif très, très riche, mené par un Cristiano Ronaldo, bon, avec beaucoup d'expérience. La RDC, c'est une équipe africaine qui montrait pas mal de choses. C'est un N2-Ban équipe qui nous qualifiait en dernier pour sa Coupe du Monde-là. Bon, on nous attend que, voilà, le Portugal parade sur l'entrée pour sortir avec un victoire.
0: Portugal, République démocratique du Congo, coup d'envoi à 21h, puis à minuit. Place au groupe L avec l'entrée de l'Angleterre et déjà un gros choc face à la Croatie. Les Free Lions veulent confirmer leur statut après leur finale à l'Euro 2024 avec un effectif impressionnant emmené par Harry Kane et Jude Bellingham. En face, la Croatie mise encore sur son expérience des grands rendez-vous avec l'ambition de jouer une nouvelle fois les troubles faits pour beaucoup. Pour beaucoup de Mauriciens, l'Angleterre fait partie des favoris. Et pour Colin Bell, les Anglais ont les armes pour bien débuter.
1: L'Angleterre qui n'est pas favori, mais seulement l'Ipoena Soumoua d'hier de ce mondial-là. C'est une équipe qui, chaque Coupe du Monde, nous décevoir nous, que ce soit même en Coupe d'Europe aussi. Moi, cette fois-ci, nous avons une escouade très, très riche, avec un jeune, un ancien, comme Harry Kane, un attaquant qui nous connaît, il a beaucoup d'expérience. Bon, voilà, nous pensons que la Croatie ici, emmené par Luka Modric, qui a beaucoup d'expérience, je pensais que l'Angleterre n'est pas faire la différence dans son match-là, parce que, voilà, comme on dit, il y a une escouade très, très riche, et il peut pratiquer un beau football, et sa préparation d'avoir la Coupe du Monde est bien passée. Bon, voilà, maintenant que l'Angleterre passe son match-là, et aussi, il y a beaucoup de supporters mauriciens contents, parce que je connais, il y a beaucoup de supporters mauriciens qui sont derrière l'Angleterre, étant donné qu'ils nous suivent la Première Ligue.
0: Et on enchaîne avec l'actualité sportive en athlétisme. Rachel Klopfenstein continue d'impressionner. La Mauricienne a pulvérisé une nouvelle fois le record national du 800 mètres lors du Golden Spikes de Strava en République tchèque. Chrono 1 minute 58 secondes et 73 centièmes. Pour sa troisième sortie sur la distance, elle passe sous la barre symbolique des 1 minute 59 secondes et décroche une superbe quatrième place. Prochain rendez-vous pour elle, les Pays-Bas ce samedi. Et en cyclisme, retour à la compétition pour Kimberly Lecour-Piennard. Deux mois et demi après sa fracture au poignet au Tour de Flandre, la Mauricienne retrouve le peloton à l'occasion du Tour de Suisse qui débute ce mercredi. Elle figure dans l'équipe de AG Insurance Soudal, aux côtés de la Slovène Uska Zigard. Voilà, c'est ici que prend fin ce journal des sports. Merci de l'avoir suivi. Alors, à la 71e minute de jeu, dans le groupe J, l'Argentine mène toujours 2-0 contre l'Algérie.
2: Merci beaucoup, Ashley, qu'on va retrouver après le journal de 7h à venir, les avis d'obsèques.
3: On nous prie d'annoncer le décès de M. Pierre-Serge Fenouille. M. Pierre-Serge Fenouille, aussi connu sous le nom de Zom, âgé de 71 ans, le convoi sortira de la chapelle ardente de Mora à Petite-Rivière, aujourd'hui à 9h30, pour se rendre à l'église de Saint-Luc, à Quatre-Bornes, et de là au cimetière de Marlebine, à Poste de Flac.

Le décès de Madame Kumari Saluni Hanounion, Madame Kumari Saluni Hanounion, née Boudon, âgée de 59 ans, le convoi sortira de son domicile à 4 carreaux, au coulé, aujourd'hui à 9h30, pour se rendre à l'incinérateur de Bigara. Le décès de Madame Ginette Margaret Julien, Madame Marie Ginette Margaret Julien, née

au bassin, aujourd'hui à 9h45 pour se rendre dans l'église de Saint-Patrick à Rosil et de là au cimetière de Saint-Georges, les Salines. Le décès de Monsieur Henri Mico Lachimouna, Monsieur Henri Mico Lachimouna, habitant Seuvy à Gymnase, Belvédère, Cœur-Pipe, âgé de 82 ans. Le convoi sortira de la chapelle ardente de Moura à Petite-Rivière, aujourd'hui à 10h, pour se rendre dans la basilique de Sainte-Hélène, à Cœur-Pipe, et de là, à l'incinérateur de Bigard. Le décès de Monsieur Joseph Nicolas Perrine, Monsieur Joseph Nicolas Perrine, aussi connu sous le nom de Dressé Jocelyn, âgé de 60 ans, le convoi sortira de chez sa sœur Roselyne Perrine, au numéro 14, Albion Road, Petite-Rivière, aujourd'hui à 10h30 pour se rendre dans l'église de Saint-Cœur-de-Marie à Petite-Rivière et de là au cimetière de Saint-Louis à Petite-Rivière. Le décès de M. Antoine Lindsay, né Dix, âgé de 84 ans. Le convoi sortira de son domicile au numéro 8 Heliotrop Street, Cité Valigi, aujourd'hui à 11h, pour se rendre dans l'église de Saint-Sacrement de Cassis et de là au cimetière de Saint-Joseph à Cassis. Le décès de Monsieur Pierre-Alain Jaune, habitant numéro 10 Hippocampe, Morcellement, Nouvelleville, Rochebrune, âgé de 69 ans. Le convoi sortira de la chapelle ardente d'Elienne-Saint-Sabobassin aujourd'hui à 11h pour se rendre dans l'église de Notre-Dame de Montroche et de là au cimetière de Saint-Jean. Le décès de Monsieur Pinyan Lyung Phuc Chong, aussi connu sous le nom de Jean, habitant numéro 84, route royale Beaubassin, âgé de 73 ans, le convoi sortira de la chapelle ardente de Mora à Petite-Rivière, aujourd'hui à 11h15, pour se rendre dans l'église de Notre-Dame de Lourdes à Rosil, de là au cimetière de Saint-Jean. Le décès de Madame Sarojini Munisamy, née Rajalu, aussi connue sous le nom de Sanjila, âgée de 52 ans, le convoi sortira de son domicile le numéro 82 Beethoven Street, Petite-Rivière, aujourd'hui à 13h, pour se rendre au cimetière de Saint-Georges. Le décès de Monsieur Jean-Brien Lamar, aussi connu sous le nom de Bringel, habitant Cité La Ferme à Bambou, âgé de 31 ans, le convoi sortira de la chapelle ardente d'Elienson à Beaubassin, aujourd'hui à 13h pour se rendre dans l'église de Saint-Sauveur à Bambou et de là au cimetière de Saint-Sauveur à Bambou. Le décès de Monsieur Alain Prudence, âgé de 53 ans, le convoi sortira de chez son beau-frère, Monsieur José Béguet, à résidence Bois-Chéry, aujourd'hui à 13h pour se rendre à la chapelle de Saint-Louis à Bois-Chéry et de là au cimetière de Grand-Bois. Le décès de Monsieur Louis-Benjamin Guérel, aussi connu sous le nom de Ben, âgé de 66 ans, le convoi sortira de chez sa sœur, Madame Roselyne Guérel, à chemin Clancy, Bel-Air, Rivière-Sèche, aujourd'hui à 13h30 pour se rendre à l'église du Saint-Esprit à Bel-Air et de là au cimetière de Trois-Îlots à Olivia. Le décès de Madame Lechmi Parianen, née Goinden, aussi connue sous le nom de Rada, âgée de 71 ans, le convoi sortira de son domicile à route bassin 4 bornes, aujourd'hui à 14h pour se rendre à l'incinérateur de Gandhi à Palma. Le décès de Monsieur Samuel Thierry Rakesh Balaksing, aussi connu sous le nom de Balak, âgé de 29 ans, le convoi sortira de chez sa mère, Kumari Jallu Opera, au numéro 4 rue de Rose à Sainte-Croix, aujourd'hui à 15h, pour se rendre au cimetière de Bois-Marchand. Le décès de Madame Marie-Lise Chantal, née Momus, âgée de 64 ans. Le convoi sortira de chez sa fille, Madame Katie Labonne, à Railway Road, Saint-Michel, Bel-Air, Rivière-Sèche, demain à 10h pour se rendre au cimetière de Saint-François d'Assise à Pamplemousse.
Le décès de M. Jean-Roger Monassy. M. Jean-Roger

Gemona, si aussi connu sous le nom de Tiroger, habitant rue Brown-Sequard à Kirkpipe, est âgé de 76 ans. Le convoi sortira de la chapelle ardente d'Iliensen à Beaubassin demain à 13h30 pour se rendre dans la basilique de Sainte-Hélène et de là au cimetière de Bigard. Et le décès de Monsieur Kadresen Tankanamutu, aussi connu sous le nom de Baby, âgé de 71 ans, le convoi sortira de son domicile à la route royale Poudre d'Or Hamlet demain à 14h pour se rendre au crématoire de Piton. Nos sympathies aux familles endeuillées.

Mes chers amis, ça c'est Aaron Neville, Tell It Like It Is. Et puis il y a un seul Lionel Messi, mais vraiment un seul Lionel Messi, triplé, chers amis, contre l'Algérie. Lionel Messi 3, Algérie 0. Et son entraîneur a décidé de le sortir du match parce qu'il est trop fort. Voilà, et c'est comme ça. Lionel Messi est sorti du match à la 78e minute après avoir marqué 3 buts contre l'Algérie. Argentine 3, Algérie 0. Bonjour, vous êtes sur RMA.

0: Aaron Neville, oui, parce que bon, moi, là, on va vérifier.
1: Oh,
0: père, c'est que moi,
1: allez, allez,
0: ça,
1: okay.
0: Il y a bougé, une pause.
1: Allez. Bon, là,
0: 3-0 pour l'Argentine, chers amis, comme annoncé. Aaron Neville, tell it like it is, à venir Tech Talk.
1: Oui, on parle de foot, là. Par contre, on parle de ce robot footballeur qui perce les murs.
0: Ben, il perce les murs.
1: Oui.
0: Comment écouter? Il n'est pas qu'à perce des murs comme Lionel Messi.
1: Tu capes ce ballon là, putain.
0: Hein?
1: Abonné. Alors écoutez Mailing, on va voir ce qu'elle nous raconte.
0: Allez.
2: Bonjour et bienvenue dans Tech Talk. Alors que la Coupe du Monde 2026 bat son plein, une autre compétition se prépare dans l'ombre. Pas entre humains, entre robots. Depuis 1996, la RoboCup est un événement annuel qui permet aux chercheurs en robotique de tester leurs dernières avancées en se confrontant à d'autres équipes. L'un des objectifs affichés, créer une équipe de robots capable de battre les champions du monde de football d'ici 2050. Avec les avancées récentes en robotique, cela semble de plus en plus réaliste. Une entreprise chinoise spécialisée en robotique a récemment partagé des images de son prochain modèle lors d'une démonstration de tir au but. Le résultat est spectaculaire. Dans l'une des vidéos,

vidéo, le robot tire tellement fort qu'il crée un trou dans le mur. Dans une autre, il éclate le ballon. Un affichage montre que le ballon atteint une vitesse de 100 km/h. Et pourtant, le robot n'est pas encore à sa pleine puissance, car le record humain est attribué à un joueur brésilien, dont un tir franc a atteint 210,8 km/h en 2006. Il reste donc du chemin à parcourir. L'entreprise n'a pas encore dévoilé les caractéristiques techniques de ce nouveau modèle, mais des versions précédentes seront présentes à la RoboCup 2026. En 2025, une équipe utilisant l'un de leurs robots avait remporté la catégorie adulte. Ce modèle mesure 118 cm, court à 7,2 km/h. Il est vendu entre 30 000 et 50 000 $. Le modèle plus compact, destiné aux compétitions enfants, est proposé à 5 900 $. La RoboCup 2026 se déroulera à Incheon, en Corée du Sud, du 30 juin au 6 juillet. Deux Coupes du Monde en même temps, l'une entre humains, l'autre entre machines. Et dans 25 ans, peut-être une seule. 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

0: C'est signé November Kid, You're the Only Place I Need. Ça, c'est le titre, c'est une nouveauté, ça marche fort. On part en 2001.
1: Oui.
0: Pour écouter Reza Julie Mahmoud qui nous parle de...
1: Alors, de l'industrie sucrière, ouais. Du meurtre de la rue Goraïsac et de la hausse de la TVA.
2: Le 17 juin 2001. Industrie sucrière. Le plan de restructuration de l'industrie entraîne des conséquences considérables puisque plus de 7300 employés risquent de se retrouver sur la touche. La retraite volontaire devrait entraîner le départ de 6000 employés d'ici fin 2003. La centralisation devrait de son côté mettre au chômage 1300 ouvriers supplémentaires. Les nouvelles mesures sont loin de faire l'unanimité dans le secteur. Meurtre de la rue Goraïsac, Navin Ramgoulam menace de poursuivre Paul Béranger pour diffamation suite à des propos qu'il aurait tenus à la MBC jeudi dernier. Paul Béranger avait accusé l'ancien Premier ministre ainsi que le ministre délégué de la police d'alors, Dan Bima, de laxisme dans le démantèlement de l'escadron de la mort à l'origine du triple attentat de la rue Goraïsac survenu en octobre 1996. Béranger avait ajouté que les deux hommes avaient tout fait pour que l'enquête n'aboutisse pas. Hausse de la TVA. La TVA passe de 10 à 12%. Même si l'augmentation du

0: prix de chaque produit reste minime, il est recommandé aux consommateurs de rester vigilants. En effet, le coût total des commissions en fin de mois sera différent. La malhonnêteté de certains commerçants ainsi que l'appréciation du dollar face à la roupie peuvent faire monter les prix assez brutalement. Les consommateurs sont donc avertis, ils devront rester sur leur garde à partir du 1er juillet prochain afin de ne pas se retrouver avec un budget défoncé.
1: Alors, chers amis, on a des cadeaux pour vous, mais il va falloir répondre à une question, n'est-ce pas, Sophie ? Vous êtes en train de chercher la question ? Tellement la question.
2: Exactement.
1: En train de chercher la question que tout le monde se pose. Là. Qui c'est qui a marqué les 3 buts de l'Argentine ? Allez, réponse, Sophie. C'est 5 fois moins de dire ça.
2: Ah, mais Lionel Messi.
1: Oh, d'accord. Ah, on va me suivre.
2: Non, on peut suivre, moi.
1: 3 buts pour les Argentins. 3 buts de Lionel Messi. Allez, on a une question pour repartir avec tout plein de cadeaux.
2: Oui.
1: Premièrement, les cadeaux. Oui. 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
2: Ouais. Ouais. On va poser la question tout à l'heure. Ouais, parce que la question, il y en a tellement, on va devoir choisir.
1: Non, ok. Bon, on passe la question tout à l'heure. On termine cette première partie de la matinale avec le groupe Lighthouse Family. Ça fait un moment qu'on ne les a pas écoutés avec Lifted. On se retrouve tout à l'heure pour la question, juste après la météo. Bougez pas.

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2: Bon mercredi, il est 7h. Le journal avec Adrien Valère. Bonjour Adrien.
3: Bonjour Sophie, bonjour à tous.
2: Et les titres?
3: Rengganaden Padayachi et Sudesh Kalichan arrêtés hier, une accusation provisoire retenue contre les deux anciens ministres dans l'affaire d'un contrat pétrolier. Restriction 2 dans les régions alimentées par Marovakwa remplie qu'à 43,9%. L'eau sera disponible entre 5 et 6 heures par jour. Santé, plus de 5000 cas d'infection respiratoire aiguë en une semaine, une hausse liée notamment au changement de température. Football, sélection en équipe de France face au Sénégal. Kylian Mbappé inscrit son 58e but et dépasse donc Olivier Giroud. Une accusation provisoire de public official using office for gratification for another person a été retenue contre les anciens ministres Rengganaden Padayachi et Sudesh Kalichan. Ils ont été arrêtés hier soir à l'issue de leur interrogatoire par la Financial Crimes Commission. Rengganaden Padayachi est soupçonné d'avoir en 2023, alors qu'il était ministre des Finances, participé à une décision liée à l'attribution d'un contrat pétrolier à la société Maritime and Mercantile International au bénéfice d'un tiers. On écoute son avocat Rav Goulboul.
4: La question que Fidena est en relation à un contrat de White Oil sur le dépôt de la STC en 2023. Je ne veux pas dire plus que
5: ça. Et au client, il est privé, Diane.
4: Non, on va pas dire privé, Diane. Mais pourquoi dans un processus de répondre à question là, question-réponse, question-réponse.
3: L'arrestation de l'ancien grand argentier et de Sudesh Kalichan, qui occupait alors le portefeuille du commerce, fait suite à une analyse détaillée menée par le Forensic Lab de la FCC, notamment sur les téléphones des suspects. On écoute Roshan Santoki et Nilkant Delou, avocat de Sudesh Kalichan.
6: Depuis ce matin, l'IPDUN se fait chaud. L'enquête est terminée. Nous finissons d'être informés par la police qui l'IPDUN. Être placé sous détention policière jusqu'à demain matin à cause de lui pour être traduit en cours de pour lui sud. C'est la STC qui fin allocate le contrat et non pas le ministre.
7: Pas le ministre.
6: D'alors.
7: C'est the board of STC qui take the decision. Il prend décision, c'est qui m'a comprend, c'est qui instruction qui m'a. C'est dans l'intérêt pays.
3: Rappelons que

0: Karina Nesus, directrice de Maritime and Mercantile International, ainsi que l'ancien directeur général de l'STC, Rajiv Sirvansingh, avaient déjà été arrêtés dans le cadre de cette affaire l'année dernière. Le principal réservoir de l'île Marowakwa n'est rempli qu'à 43,9%. C'est ce qu'indique la Water Resources Commission dans son dernier bulletin publié hier. D'ailleurs, les 7 réservoirs affichent un taux de remplissage moyen de 62,8%. Une situation jugée préoccupante. À partir d'aujourd'hui, une révision des horaires de distribution d'eau est donc applicable. Dans les zones alimentées par Marowakwa, l'eau sera désormais disponible entre 5 et 6 heures par jour. Les régions concernées sont notamment Vakwa, Kurpip, Quatre Bornes, Beaubassin, Rosil et Moka, Saint-Pierre, ainsi qu'une partie du district de Rivière-Noire. Entre janvier et mars, le niveau de pluviométrie s'est établi à 48%. Les prévisions météorologiques annoncent des mois de juin et juillet peu pluvieux. Nous écoutons Lomesh Djagou au micro de Rajmila Sitamoni.
1: Une fin de la situation, comment peut évoluer si la condition climatique n'est pas améliorée? Améliorée, c'est-à-dire la pluviométrie va venir. Et nous pouvons trouver que le réservoir est dans une situation très critique dans les mois à venir, c'est-à-dire septembre et octobre, etc. Dépendant de qui compter, nous peut tirer. Mais seulement, ce qui est important pour nous éviter une situation pareille, nous pouvons prendre tout ça en initiative. Il est important de nous collaborer dans cette circonstance-là.
0: Et les changements de température observés ces dernières semaines ont entraîné une hausse des infections respiratoires dans le pays. Entre le 8 et le 14 juin, plus de 5000 cas d'infections respiratoires aiguës ont été enregistrés contre 4424 la semaine précédente. Une augmentation qui préoccupe les autorités sanitaires. Le docteur Fazil Kodabokas, directeur par intérim des services de santé au micro de Nirma Nairana Reddy.
2: Donc les chiffres sont du 8 juin au 14 juin, nous avons enregistré 5027 cas comparé à 4424 de la semaine précédente. Et avant ça, nous étions à 4148 cas. Et plus avant encore, nous étions à 4015 cas. Donc, vous pouvez trouver une nette progression, surtout pendant la semaine qui n'a fait qu'écouler. Et que nous étions à 1420, qui nous vient à 5027. Donc, elle est assez conséquente. Pourquoi? Parce que le climat froid et sec est favorable pour une transmission d'un virus. Parmi nous, il y a un virus de la grippe, il y a un virus COVID-19, il y en a aussi respiratoire. Virus, il y en a aussi para-influenza et adénovirus. Autant de virus qui fait circuler actuellement. Donc, on les prend bien précaution. Parce que une personne à risque, surtout une personne de bas âge, un enfant, une personne âgée, une personne qui n'a pas de comorbidité, diabète, hypertendue, cardiovasculaire, asthme, une personne là, c'est plus à risque pour avoir une complication, telle que une complication bronchite, pneumonie, donc qui est capable très très sévère dans certains cas.
0: Parlons des réseaux sociaux à présent. Selon le ministre des Technologies de l'Information, Avinash Ramtohol, les réseaux sociaux peuvent également contribuer à certains fléaux, tout en rappelant l'importance de préserver la liberté d'expression. Il estime que toute réflexion sur un éventuel encadrement de ces plateformes doit se faire dans le cadre d'une large concertation. Le ministre Avinash Ramtohol au micro de Nirma Nayana Reddy.
3: Nous trouvons qu'il finit là pas mal de bonnes pays qui finit prend la direction, c'est-à-dire nous avons l'Australie, la France, maintenant l'Angleterre qui finit annoncé hier. On trouve ça une affaire qui peut bien faire pour protéger nous, bonnes enfants et la future génération. À Maurice, nous finit faire bonne consultation avec beaucoup bonnes instances et beaucoup peut dire qui bien implémenté. Nous avons aussi une autre dimension là-dedans que de bonnes personnes dire nous bien respecter le droit fondamental de la liberté de l'expression. Alors nous bien faire dans la concertation, dans la consultation. Et mon capable dire où que la consultation finit commencer, mais quand nous guette bien. Beaucoup de pays ont un problème d'implémentation de ça, la loi-là. Et implémentation, il y a un élément technique. Il veut dire, comment vous connaissez si un dimoun peut enregistrer un réseau social qui est high risk là? Alors, il y a une solution technique qui est capable de mettre en place. Il faudrait nous gagner à corriger la bonne solution technique là.
0: Et le ministre a également précisé qu'il n'est pas question d'interdire les réseaux sociaux ni de fixer un âge précis pour en retarder l'accès et souligne toutefois l'importance d'examiner le contenu proposé sur ces plateformes, certaines pouvant constituer des outils précieux pour les études, les recherches et les travaux scolaires. Nous l'écoutons.
3: Nous pas cause banning social media access, hein. Nous cause delaying access to social media. C'est-à-dire, je pourrais accès à un certain large. À Maurice, nous pouvons définir ça large aussi.

0: Mais nous comprenons que, d'après nous, la loi, 16 ans, c'est l'âge de consentement sexuel aussi. Que là, à cet âge, l'enfant, nous jugeons qu'il arrive à un certain niveau de maturité, qu'il est capable de prendre une certaine décision pour lui-même. Alors, il est capable de parler au 15, mais tout ça demande une discussion. Mais j'ai envie aussi de faire ressortir qui c'est pas seulement tout réseau sociaux. Hein. Il y a des réseaux sociaux qui sont jeunes, PCAB, pour capable, pour une purpose education. Il ne faut pas nous mettre une limite, une ban law là, ou il ne faut pas nous délier access law là. Nous voulons bien quitter qu'il y a une high risk social media platforms, et là, et il y a une high risk là qui peut imposer certaines ban restrictions. Et tout ça là, comme je me dis encore une fois, il revient à une discussion, consultation, concertation. Moi, je peux passer au niveau du cabinet, une décision qui vient prendre après une consultation. Et là, nous pouvons avoir législation.
1: International Catering Cup. Trois chefs mauriciens défendront le quadricolore lors de la finale mondiale du Sierra Leone. Ce salon donc de food service se tiendra en janvier en France, en janvier 2027. Les trois chefs sont Pravesh Chotori, Julio Emmanuel Rabot, Jean-Antoine Ricardo Catan. Ils rentrent au pays aujourd'hui à 20h après avoir décroché leur qualification à Madagascar. À leur arrivée, ils seront accueillis par la Mauritius Chief Association. Son président, donc Mayeven Koupen, explique que Madagascar et Maurice se sont qualifiés lors de la sélection Afrique de l'International Catering Cup. Il est au micro de Rajmila Sitamoni.
2: Nous pouvons sur place pour accueillir fièrement nous, l'équipe qui nous représente, nous, qui nous représente l'île Maurice dans sa grande compétition là. C'est dans deux places de qualification pour la finale qui tiennent à quatre équipes. Et bien sûr, c'est Maurice et Madagascar qui sont qualifiés. Madagascar en premier et deuxième, l'île Maurice. Et tiennent un buffet à monter. Tiennent beaucoup de formations à l'arrière, beaucoup d'essayages qu'ils viennent faire. Et l'équipe qui réussit tient ce buffet fièrement.
1: Les nouveaux maires et adjoints des cinq municipalités ont rencontré hier le ministre des collectivités locales, Rajiv Wuchit. Les échanges ont porté notamment sur la sécurité et la propreté des villes. Donc, à Beaubassin-Rosil, le maire Louis Toussaint-André parle d'une réunion constructive. Il est au micro de Yacine Denmahmoud.
3: D'ailleurs, ce qui m'a apprécié, vendredi dernier, le docteur Faisal Kodabak Sindia, qui le cas de Chikungunya dans la ville de Beaubassin-Rosine, très bien baissé. Et là, nous vous prenons ban des autres parce qu'il finit dans un rayon très, très positif. Tout ban sujet qui, le ministre Sindia, côté Bazar, côté ISPO, qui peut vous faire, mise en place, get ban club 3e as, nous pouvons essayer de rentrer un peu en détail avec d'autres aides.
1: Yacur Pipe, la sécurité est l'une des priorités de la nouvelle équipe municipale. La maire Tashiana Lachmana-Pile indique que des séances de travail ont déjà eu lieu avec la police pour définir les actions à venir. Nous l'écoutons.
4: Parce qu'on peut cause Yacur Pipe, on peut cause le centre de Yacur Pipe. Il y a un problème. Il y a un gros problème. Quand 10 moun papé kamos nous la ville, papé kamos nous la gorge du sud et tous les alentours. Donc, nous fin commence à attaquer le major problème et que nous fin même de manière politique. Si nous capables de gagner un police post de la gorge du sud, quand il peut act as a deterrent.
1: C'est ce qui nous amène à la fin de ce journal. Merci de l'avoir suivi. Vous allez retrouver Ashley Sitana dans un instant pour le journal des sports.
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2026 pour ouvrir ce journal des sports ce matin. La phase de groupe se poursuit et le groupe I est entré en action cette nuit. L'équipe de France a parfaitement lancé sa campagne avec une victoire 3-1 face au Sénégal au MetLife Stadium. Longtemps accroché, les Bleus ont trouvé la faille à la 66e minute grâce à Kylian Mbappé. Bradley Barcola a ensuite fait le break avant que le Sénégal ne réduise l'écart dans le temps additionnel. Mais Mbappé a immédiatement répondu d'une frappe limpide pour sceller le succès français. Score final 3-1. Avec ce doublé, le capitaine tricolore continue d'écrire sa légende. 58 buts sous le maillot bleu, un nouveau record devant Olivier Giroud. Il devient aussi le meilleur buteur français de l'histoire en Coupe du Monde avec 14 réalisations dépassant juste Fontaine. Et le prochain objectif est déjà dans le viseur du français de 27 ans, le record absolu détenu par l'allemand Miroslav Klose avec 16 buts. Mbappé.

0: mais plus qu'à deux longueurs du sommet mondial. Toujours dans ce groupe I, la Norvège n'a pas fait de détails face à l'Irak. Large victoire 4 buts à 1 pour les Vikings, emmenés par Erling Haaland, décisif avec un doublé. Léo Stigard a également trouvé le chemin défilé, tandis qu'un but contre son camp d'Eman Hussein est venu alourdir l'addition dans les dernières minutes. Et grâce à une meilleure différence de but, la Norvège prend la tête du groupe devant la France. Dans le groupe J maintenant, l'Argentine était en action face à l'Algérie. Et le score final, 3 buts à 0 en faveur des Argentins. Buteur dès la 17e minute, 60e minute et 76e minute. Lionel Messi a déjà marqué les esprits de ce mondial avec un triplé, son premier triplé en Coupe du Monde. Il est le meilleur buteur du tournoi jusqu'à présent avec 3 buts. La Pulga a aussi atteint les 200 sélections en équipe nationale. L'octuple Ballon d'Or dispute sa 6e Coupe du Monde, un record qui renforce un peu plus sa légende. Et dans quelques instants, soit à 8h, l'autre rencontre du groupe J opposera l'Autriche à la Jordanie. On se projette maintenant sur la suite avec les groupes K et L qui entrent en scène ce soir. D'abord, le groupe K avec l'entrée du Portugal. Les hommes de Roberto Martinez affrontent la République démocratique du Congo avec l'ambition d'envoyer un message fort dès leur première sortie. Portés par leur capitaine Cristiano Ronaldo, les Portugais font partie des prétendants au titre. En face, les Léopards retrouvent la Coupe du Monde pour la première fois depuis 1974 avec l'envie de créer la surprise dans une poule relevée. Et pour notre consultant Colin Bell, le Portugal ne devrait pas manquer son entrée. On l'écoute.
1: C'est l'entrée en matière de N2-Ban favori, nous capables de dire, de ce mondial-là, le Portugal. Bon, on nous attend beaucoup du Portugal, vu que nous connaissons un effectif très très riche, mené par un Cristiano Ronaldo, bon, avec beaucoup d'expérience. Derrière DC, c'est une équipe africaine qui montrait pas mal de choses. C'est un N2-Ban, l'équipe qui nous qualifiait en dernier pour sa Coupe du Monde-là. Bon, on nous attend que, voilà, le Portugal parade sur l'entrée pour sortir avec un victoire.
0: Portugal, République démocratique du Congo, coup d'envoi à 21h puis à minuit. Place au groupe L avec l'entrée de l'Angleterre et déjà un gros choc face à la Croatie. Les Free Lions veulent confirmer leur statut après leur finale à l'Euro 2024 avec un effectif impressionnant emmené par Harry Kane et Jude Bellingham. En face, la Croatie mise encore sur son expérience des grands rendez-vous avec l'ambition de jouer une nouvelle fois les troubles faits. Et pour beaucoup de Mauriciens, l'Angleterre fait partie des favoris et pour Colin Bell, les Anglais ont les armes pour bien débuter. Nous l'écoutons.
1: L'Angleterre qui n'est pas favori, mais seulement l'Ipoena Soumoua dit de son mondial là. C'est une équipe qui, chaque Coupe du Monde, ne décevoir nous, que ce soit même en Coupe d'Europe aussi. Moi, cette fois-ci, nous avons une escouade très très riche, avec ban jeunes, il y a ban ancien comme Harry Kane, un attaquant qui nous connaît, il a beaucoup d'expérience. Bon, voilà, on peut penser que la Croatie ici, emmené par Lucas Modric, qui a beaucoup d'expérience, je pense que l'Angleterre n'est pas capable de faire la différence dans son match-là, parce que, voilà, comme on dit, il y a une squad très très riche, et il peut pratiquer un beau football, et sa préparation d'avoir la Coupe du Monde est bien passée. Bon, voilà, maintenant que l'Angleterre passe son match-là, et aussi, il y a beaucoup de supporters mauriciens contents, parce que je connais, il y a beaucoup de supporters mauriciens qui sont derrière l'Angleterre, étant donné qu'ils nous suivent la Première Ligue.
0: On enchaîne avec l'actualité sportive en athlétisme. Rachel Kloppenstein continue d'impressionner. La Mauricienne a pulvérisé une nouvelle fois le record national du 800 mètres lors du Golden Spike de Strava en République tchèque. Chrono 1 minute 58 secondes et 73 centièmes. Pour sa troisième sortie sur la distance, elle passe sous la barre symbolique des 1 minute 59 secondes et décroche une superbe quatrième place. Prochain rendez-vous pour elle, les Pays-Bas, ce samedi. En cyclisme, retour à la compétition pour Kimberly Le Court Piénard. 2 mois et demi après sa fracture du poignet au Tour des Flandres, la championne mauricienne retrouve le peloton à l'occasion du Tour de Suisse qui débute ce mercredi. Elle figure dans l'équipe de AG Insurance Sudal aux côtés de la Slovène Uska Žigard.

0: Et pour terminer, football au niveau des clubs, l'AC Milan a officialisé la nomination de Ruben Amorim au poste d'entraîneur. Libre depuis son départ de Manchester United en janvier dernier, le technicien portugais s'est engagé jusqu'en 2028 avec une année en option. Objectif clair, ramener les Rossoneri en Ligue des Champions après deux saisons d'absence. Voilà donc pour Ruben Amorim qui rejoint l'AC Milan. Fin de ce journal des sports, merci de l'avoir suivi. Restez bien branchés, vous allez retrouver Sophie et Patrice dans quelques instants.
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0: aujourd'hui, c'est l'anniversaire de Lee Ryan, le chanteur de, un des chanteurs de Blue. En fait, aujourd'hui, c'est 43 ans.
1: On a des communiqués du Central Electricity Board qui avise les abonnés du village de Ducomer, Union, Saint-Aubin et Staff Quarters. Union, Saint-Aubin, que la fourniture d'énergie sera interrompue demain jeudi le 18 juin entre 9h et 15h en raison des travaux d'entretien qui seront effectués sur le réseau électrique. Et cette fourniture qui sera rétablie sans préavis à l'achèvement des travaux. Le CEB s'excuse auprès de tous ceux affectés par cette coupure. Et puis, le CEB qui avise les abonnés de Camp Marcelin et 4 Cocos dans le périmètre de NSLD, NHDC, Church Lane, Dassan Street, Avenue Azalea, High Street, Beer Street et Camellia Avenue, que la fourniture d'énergie sera interrompue entre 8h45 et 17h aujourd'hui mercredi

0: 17 juin en raison des travaux effectués toujours. Et puis, les abonnés donc, de morcellement de Chazal, flic en flac, habitant dans les environs, de avenue des Pélicans, avenue des Oies, avenue des Tourtereaux et avenue des Pivers, que la fourniture d'énergie sera interrompue entre 9h et 12h30 aujourd'hui, mercredi le 17 juin en raison des travaux qui seront effectués sur le réseau électrique, ces fournitures d'énergie, qui seront rétablies sans préavis à l'achèvement des travaux. Les CEB s'excusent auprès de tous ceux affectés par ces coupures.
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0: Et là, on doit voir la prévisionniste ce matin, Yushrina Emma Mali. C'est ça ? Bonjour.
3: Oui.
4: Bonjour.
0: Vous allez
4: Bonjour.
0: Bien ? J'ai bien prononcé le nom ?
4: Oui, c'est bien.
0: Allez-y pour les nouvelles.
4: Okay, bonjour à tous. Pour Maurice, tout ce matin, les temps plutôt bons. Après, les temps commencent à influencer ma nuage associée à un système frontal. Alors, vous commencez à maintenir la vie passagère, surtout à l'est, au sud et l'oblast central. La température maximale est, vous voyez, entre 23 à 29 degrés et la minimale est, vous voyez, entre 17 à 25 degrés. Du vent, il peut souffler depuis sud-est de 25 km par heure avec une rafale qui va varier jusqu'à 60 km par heure. La mer, pas praticable, et la balaoule depuis sud-ouest de l'ordre de 3 mètres qui influence l'état de la mer et que lagon sud et l'ouest. Allons, lagon l'ouest, sud et en des horizons, les déconseillés. Du côté de Rodrigue, tout ce matin, les temps plutôt bons. Sur les temps, vous influencer avec un nuage dans les Alizés qui vous commence à maintenir la pluie de temps en temps. La température maximale libre entre 25 à 28 degrés et la minimale libre entre 19 à 22 degrés. Du vent pour souffler depuis sud-est, environ 20 à 30 km par heure et une rafale de l'ordre de 60 km par heure. Sur la mer, il n'est pas praticable à cause de la houle depuis sud-ouest de l'ordre de 3 mètres. Alors, lagon l'ouest, sud et en dehors horizon, les déconseillés. Ainsi, aperçu pour Agaliga de temps en hauteur pour une amane nuage depuis sud-ouest qui va influencer les temps à Agaliga. De ce matin, les temps pour une amane pluie de temps en temps. Dans l'après-midi, les temps pour plutôt bon. Ce n'est qu'à soir qui pour une amane pluie passagère. Et la maximale est 31 degrés et ce minimal est pour 25 degrés. Du vent peut souffler depuis sud-est environ 25 km par heure. Cela n'est pas praticable à cause de la houle de l'ordre de 2,50 m. Alors, bonne sortie en mer à Agaliga, les déconseillers. C'est tout de mon côté. Merci, au revoir.
0: Merci, bonne journée et à la prochaine.
3: À venir à la rubrique économique signée Kamlesh Bakori.
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5: Bonjour. Mercredi 10 juin, la MCB Research a publié son Indian Ocean Economic Outlook. La nouvelle publication, selon un communiqué de presse, analyse les perspectives économiques des Maldives, Madagascar, Maurice et les Seychelles. Attendons-nous sur les perspectives pour Maurice. La croissance est revue à la baisse, de 3,4% à 2,9%. Une estimation s'alignant sur celle du Fonds monétaire international et de Statistics Mauritius. Cette révision est attribuée à l'impact du conflit au Moyen-Orient sur le tourisme, le coût des importations et le monde des affaires. MCB Research estime que le taux d'inflation devrait se situer à 5,7% pour l'année, contre 3,7% en 2025. Le déficit commercial bondirait de 16% pour atteindre 245 milliards de roupies. Qu'en est-il du plan économique au-delà des conflits et des enjeux locaux ? Pour Vicky Orinag, Head of Strategy, Research and Development, il est possible de consolider le potentiel de croissance du pays. Il faudrait une stratégie et un plan d'action ciblé et cohérent. On pourrait mettre en avant l'atout de Maurice en tant que destination sûre, stable et reconnue. En même temps, nous dit Vicky Orinag, l'État devrait continuer à améliorer les finances publiques, un volet essentiel du discours budgétaire.
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1: Alors, si vous voulez repartir avec dès l'entrée gratis poil Odysseo, dès l'entrée gratis poil visiter musée Blue Penny, une casquette et un shopping bag offert par MCB, il va falloir répondre à une question.
2: Oui, alors la question est la suivante. Oui. Laquelle dans sa banne pays-là émet plus dioxyde carbone? Oui. Réponse A, la Chine, B, l'Amérique ou C, la Russie?
1: La Chine, l'Amérique ou la Russie? A, B, ou C. 402 80 80, chers amis. Ou sinon, vous envoyez un message par WhatsApp sur le 52 53 84 84. A, B ou C. On écoute le tout dernier Chris Brown. Chers amis, ça s'appelle Falling. Écoutez.

0: n'est pas tout seul, Chris Brown est aux côtés de Leon Thomas. Le titre, c'est Falling. C'est son tout dernier single qui n'est pas mal du tout. Aujourd'hui, on est quel jour ?
1: Alors, on est mercredi.
0: Et les mercredis, il y a quoi ?
1: Paroles et musique, ce n'est rien.
0: Oui.
1: C'est le titre.
0: C'est le titre de la

0: La chanson de Julien Clerc ouais. que va nous présenter Reza Duli Mahmoud. Écoutez.
1: La vie continue. En 1971, Julien Clerc sort son troisième album studio intitulé Niagara. On retrouve sur ce disque l'un des grands succès de la carrière du chanteur, Ce n'est rien. Morceau d'ouverture de l'album, il nous emporte dès les premières notes. Comme pour la majeure partie des chansons de Julien Clerc datant de cette époque, le texte est signé Étienne Rodagil. Julien Clerc révélera plus tard qu'il n'en a pas tout de suite saisi le sens. En tant que musicien, lorsqu'il reçoit un texte, son premier réflexe est plutôt de se demander comment il va pouvoir le mettre en musique. Ce n'est que bien plus tard qu'il a compris la portée des paroles de la chanson. Un parent de l'épouse d'Étienne Rodagil, Nadine, venait de mourir. C'est dans ce contexte, afin de consoler sa femme, que le parolier a écrit « Ce n'est rien ». En dépit de sa mélodie accrocheuse avec son piano, son accordéon, ses cordes, ses cuivres, mais aussi son groove catchy porté par sa section rythmique basse-batterie, les paroles évoquent la capacité de chacun à accepter une épreuve difficile, que ce soit une séparation ou la perte d'un être cher, à faire preuve de résilience, de courage. Le texte pousse l'auditeur à relativiser sur son propre sort en faisant notamment référence au cycle de la nature et de la vie. Rodagil mentionne les bateaux et les oiseaux qui vont et viennent pour illustrer ses propos. La tristesse n'est jamais éternelle, elle finit par s'éloigner et la vie suit son cours. Ce n'est rien, tu le sais bien, le temps passe, ce n'est rien, tu sais bien. Elles s'en vont comme les bateaux, et soudain, ça revient. Pour un bateau qui s'en va et revient, il y a 1000 coquilles de noix sur ton chemin.

0: Oui, on va à Varkois, c'est ça? Pour retrouver Sanjana. Sanjana, bonjour.
1: Allô, bonjour.
0: Bonjour,
2: oui, vous ça êtes, va, vous êtes, allez bien?
0: Oui, vous êtes du côté de Varkois?
1: Oui.
0: Ah,
2: oui. Mais tu vois, il va faire beau aujourd'hui.
0: Sanjana, ça va bien?
1: Ça va très bien, merci.
2: Vous travaillez? Vous?
0: Oui, ça va très bien, merci. Vous faites quoi dans la vie?
1: Bon, femme au foyer.
0: Femme au foyer. Va quoi, là, il fait frais grand matin, là?
1: Bien frais.
0: Ah, il va pas au fouf. Mais là, qui roule Zodi, là?
1: Toujours, occupe la maison, occupe
0: les enfants. Occupe la maison, occupe les enfants. La journée passe bien, bien vite, là, non?
1: Oui.
0: Sanjana, elle a une question pour vous.
2: Oui.
0: Vous donnez sa bonne réponse et vous gagnez une quantité cadeau, là.
2: Alors, écoute bien la question. Laquelle dans sa bande pays-là émet plus dioxyde de carbone? A, la Chine, B, l'Amérique ou C, la Russie?
1: La réponse est A, la Chine.
2: Oui.
0: Bien, j'ai un normal. Elle est pas mal là-bas, ça. Oui. Tout grillé.
2: Vous avez de masque.
0: Ouais.
2: Donc,
0: Les cadeaux. Vous repartez aujourd'hui avec dès l'entrée gratis pour l'Odysseo. Dès l'entrée gratis pour la visite musée Blue Penny, une casquette et un shopping bag offert par MCB. Voilà, c'est à vous, Sanjana. Bravo.
1: Merci beaucoup.
0: Et bonne journée. Bye bye.
1: Bonne journée. Bye bye.
0: Allez, attention. Notre blind test, c'est maintenant. Il faut identifier un morceau. Un morceau, chers amis. Vous donnez le titre ou le nom de l'artiste. Mm-hmm. Et vous pouvez repartir ce matin avec un voucher d'une valeur de 500 roupies offert par Mystic World. Écoutez cet extrait.

0: Another level.
1: J'allais dire ça là.
0: Hein? Mais tu connais Ouya.
1: J'allais dire ça.
0: Another level.
1: Après l'école, les enfants, des fois, ils aiment bien prendre des. des cours, on va dire ça.
0: Ouais, ouais, exactement.
1: Un petit cours en plus.
0: Exactement.
1: On a donné tout, là, toutes les réponses.
0: Hein. Donc, 402-80-80, 52-53-84-84, le nom de l'artiste, du groupe, ou sinon le titre de la chanson. Tout de suite, c'est l'horoscope. Oui, et on débute avec les béliers.
1: Oui. Votre équilibre amoureux va être bouleversé, mais tout finira par rentrer dans l'ordre.
0: Oui, les taureaux.
1: Alors, on risque de vous faire des reproches qui méritent votre attention.
0: Les gémeaux.
1: De mauvais souvenirs vous rattrapent, les gémeaux. Concentrez-vous sur l'avenir.
0: Les cancers.
1: Soyez présents pour vos proches, c'est tout ce qu'ils demandent.
0: Oui, les lions.
1: Votre corps a besoin d'attention et de repos, prenez soin de vous.
0: Les vierges.
1: Les événements viendront chambouler votre journée, les vierges. Gardez le cap.
0: Oui, les balances.
1: Ne soyez pas trop généreux, votre gentillesse pourrait bien vous jouer des tours.
0: Les scorpions.
1: Une idée vous trotte dans la tête depuis longtemps, les scorpions, c'est le moment d'agir.
0: Les sagittaires.
1: Vous serez d'humeur romantique ce mercredi, laissez parler vos émotions.
0: Oui, les capricornes.
1: Vous, oui, alors vous les capricornes, aujourd'hui, vous aurez une bonne nouvelle au travail.
0: Les verseaux.
1: Vous recherchez toujours à faire mieux, mais toutes vos actions ne sont pas à jeter.
0: Et les poissons.
1: Vous êtes prêt à faire des sacrifices pour obtenir ce que vous voulez, mais inutile de vendre votre âme au diable.
0: Merci Sophie. Elle est surtout connue pour son rôle de Marie-Jeanne dans l'opéra rock Starmania. Fabienne Thibault fête ses 74 ans aujourd'hui et c'est la première à nous chanter Stone, le monde est Stone et c'est juste après la pub.
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0: Avec Shabniz, Ouzia, oui. Waizali. Les montres connectées nous aident-elles vraiment à mieux comprendre notre corps?
1: Ouais, mais moi, je ne me sais jamais de ça.
0: Oui, moi non plus, je ne sais pas.
1: Allons voir ce que Shabniz, Ouzia, Waizali nous dit à propos de ça.
2: Les montres connectées nous aident-elles vraiment à mieux comprendre notre corps? Oui, les montres connectées peuvent nous aider, mais elles ont leurs limites. Grâce aux capteurs intégrés, elles permettent de suivre plusieurs indicateurs de santé au quotidien. Le rythme cardiaque, la qualité du sommeil, le nombre de pas effectués, le niveau d'activité physique et parfois même le taux d'oxygène dans le sang ou le niveau de stress. Ces données peuvent nous encourager à adopter de meilleures habitudes de vie, comme bouger davantage, dormir suffisamment ou être plus attentif à notre quotidien physique. Cependant, il est important de rappeler que ces appareils ne remplacent pas un avis médical. Les informations qu'ils fournissent sont des estimations et peuvent parfois manquer de précision. Une montre connectée peut signaler une tendance ou une anomalie, mais seul un professionnel de santé peut établir un diagnostic. En somme, les montres connectées sont de bons outils de sensibilisation et de prévention. Elles nous permettent d'être plus à l'écoute de notre corps, à condition d'utiliser les données avec discernement et de ne pas les considérer comme une vérité absolue.

0: Ça, c'est Bruno Mars, chers amis, avec I Just Might. Il est 7h passé de 53 minutes. Je vous rappelle la victoire de l'Argentine 3-0 contre l'Algérie avec un triplé. Bah, de Dieu. De Lionel Messi, chers amis, 3 buts. Paf, paf, paf, à 39 ans presque. Alors,
1: ouais. Bon. Il est en forme en tout cas.
0: Ouais, exactement. Eh ben, l'île Maurice aussi vit à l'heure de la Coupe du Monde. On va voir. Sa mamie Gane est partie faire un petit tour dans la foule, dans le public. Et il a le prend, ouais. Diamanti. Comment appelle ça?
1: Bon témoignage, bonne impression.
0: Bonne feelings, bonne dimension.
1: Qui voulait qu'il préférait. Exactement. Qui s'en a pour gagner, etc.
0: On écoute ça.

0: ancien joue dans Open Moss Moss, eh. Ou alors, je joue à football. Qui ça joue ou tu as content, je là?
1: Bonjour, c'est moi, Rafik. Moi, je vais vous dire comme ça, si moi, tu as besoin d'un grand joueur à football, dans mon avis, moi, tu connais Pelé. Mais là, pour l'instant, il n'est pas là. Si moi, tu as besoin, moi, tu préfères, moi, mettre ça là.
2: Moi, qui s'en, ben là, comme moi, pour Bob. Ben, moi, sans raison, là, qui est. Puis, moi, si moi, tu as besoin d'un grand footballer, un jour, moi, tu as besoin d'un David Beckham ou Eric Cantona, frère.
3: Bonjour, ici, c'est Avis. Si moi, tu as besoin d'un footballer dans mon avis, moi, tu as besoin de Ronaldo.
4: Moi, je suis madame Nezabi Kossine. Si moi, jamais, moi, j'ai un footballer dans mon avis, moi, pour choisir Mohamed Salah. Parce qu'il est comme mon fils et il joue bien et il est talentueux.
5: Bonjour, moi, je m'appelle Axel. Si moi, tu as besoin d'un grand footballer dans mon avis, c'est Cristiano Ronaldo.
6: Bonjour, je m'appelle Asraf. Si moi, tu as besoin d'un grand joueur dans mon avis, c'est Messi.
7: Moi, si moi, j'ai un grand footballer dans ce pays Maurice, là, moi, tu as content de jouer un Pelé. Mais mal sens, il n'est pas là.
8: Moi, je m'appelle Yogis. Ben, si moi, tu as envie de jouer un grand joueur dans mon avis, moi, je suis content de jouer un Eric Cantona.
9: Bonjour, je m'appelle Ahmed. Moi, si je suis envie de jouer un grand joueur dans mon avis, c'est Bruno Fernandez.
10: Doit voir Marie-Ange, bonjour.
11: Bonjour Patrice et Sophie.
12: Oui, ça va. Bon,
10: ça va bien Marie-Ange.
11: Ah, oui.
10: Mais quel joueur de football vous auriez voulu rencontrer?
11: Un Brésilien, ça c'est sûr.
10: Un Brésilien, ça c'est sûr.
11: Je suis, je crois, le Brésil comme vous, Patrice.
10: Ouais, moi. Enfin,
11: moi une chance quand
10: même. Non, moi je supporte tout le monde maintenant.
11: Ah, d'accord. Moi je supporte l'équipe gagnante.
10: Voilà, vous êtes comme ce fils.
12: Oui, exactement.
10: Donc, un Brésilien, Neymar, Vinicius Junior ou Casemiro, voilà.
11: Ouais,
10: un fan
11: Brésilien.
10: Un fan Brésilien. Allez.
11: Ouais. Voilà. Vinicius Junior.
10: Vinicius Junior, voilà.
11: Pour mon fils, je voudrais le rencontrer.
10: Ben, écoutez, ben oui, c'est le rêve, ça. C'est le rêve des gamins, voilà. De rencontrer ces footballeurs professionnels, parce que, bon, ils sont quand même très, très forts. Et Marie-Ange, on a un extrait à vous faire écouter. Attention, c'est parti. Marie-Ange, la réponse, c'est quoi?
11: Lessons in Love de Level 42.
12: Oui. Bravo.
11: Merci.
10: Marie-Ange, qui repart ce matin?
12: Avec son voiture d'une valeur de 500 roupies offert par Mystic World. 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Bravo.
10: Bravo Marie-Ange.
12: Plaisir.
10: Bonne journée à vous. Et pourvu que le Brésil gagne.
12: Merci.
11: Ah ouais. C'est pas trop bien parti, mais bon.
10: Ah si, je trouve que c'est très bien parti. Moi, contre le Maroc, faire un match nul, c'est quand même pas mal. Ouais.
11: On verra.
10: Allez, bye bye.
12: Bye bye.
10: Bonne journée, on va suivre pour vous le match, du moins une mi-temps, le match entre l'Autriche et la Jordanie commence dans 3 minutes. Et puis dans 3 minutes, c'est le journal. Et puis dans la foulée, l'interview de la matinale.
12: Oui, alors aujourd'hui, Adrien Valère, qui reçoit le sergent de police Clifford Mottet, affecté au Police Press Office et ancien enquêteur en cybercriminalité.
10: Voilà, nous on se donne rendez-vous juste après l'interview de la matinale. On va parler de Fanzone, on va vous raconter la Coupe du Monde 1938.

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1: Belle matinée, bonne route, il est 8h. Le Grand Journal avec Adrien Valère. Bonjour Adrien.
2: Bonjour Sophie, bonjour à tous.
1: Et les titres.
2: Renganaden Padayachi et Sudesh Kalichun arrêtés hier. Une accusation provisoire retenue contre les deux anciens ministres dans l'affaire d'un contrat pétrolier. Restriction d'eau dans les régions alimentées par Marovakwa remplie qu'à 43,9%. L'eau sera disponible entre 5 et 6 heures par jour. Santé, plus de 5000 cas d'infection respiratoire aiguë en une semaine, une hausse liée notamment au changement de température. Et puis football, sélection en équipe de France face au Sénégal, Kylian Mbappé inscrit son 58e but et dépasse Olivier Giroud. Une accusation provisoire de public official using office for gratification for another person a été retenue contre les anciens ministres Renganaden Padayachi et Sudesh Kalichun. Ils ont été arrêtés hier soir à l'issue de leur interrogatoire par la Financial Crimes Commission. Renganaden Padayachi est soupçonné d'avoir en 2023, alors qu'il était ministre des Finances, participé à une décision liée à l'attribution d'un contrat pétrolier à la société Maritime and Mercantile International au bénéfice d'un tierce. On écoute son avocat Rav Goulboul.
3: La question que Fidena est en relation à un contrat de White Oil sur le dépôt de la STC en 2023. Je ne veux pas dire plus.
4: Et au client, il peut dire.
3: Non, on ne va pas dire. Mais on va prendre dans un processus de répondre à la question. Là, question-réponse.
2: Et l'arrestation de l'ancien grand argentier et de Sudesh Kalichun, qui occupait donc alors le portefeuille du commerce, fait suite à une analyse détaillée menée par le Forensic Lab de la FCC, notamment sur les téléphones des suspects. On écoute Roshan Santoki et Neil Candelou, avocat de Sudesh Kalichun.
5: Depuis ce matin, l'IPDUN se fait chaud. L'enquête est terminée. Nous finissons informés par la police qui l'IPDUN être placé sous détention policière jusqu'à demain matin à cause de pour être tué en cours de pour lui sud. C'est la STC qui fin allocate le contrat et non pas le ministre.
6: Pas le ministre.
5: D'alors.
6: C'est the board of STC qui take the decision. Il prend décision, ce qui m'occupe à comprendre, ce qui instruction que nous avons. C'est dans l'intérêt pays.
2: Et rappelons que Karina Nesus, directrice de Maritime and Mercantile International, ainsi que l'ancien directeur général de la STC, Rajiv Sirvan Singh, avaient déjà été arrêtés dans le cadre de cette affaire l'année dernière. Le principal réservoir de l'île Marovakwa n'est rempli qu'à 43,9%. C'est ce qui est indiqué par le Water Resources Commission dans son dernier bulletin publié hier. D'ailleurs, les 7 réservoirs affichent un taux de remplissage moyen de 62,8%. Une situation jugée préoccupante. À partir d'aujourd'hui, une révision des horaires de distribution d'eau est applicable. Dans les zones alimentées par Marovakwa, l'eau sera désormais disponible entre 5 et 6 heures par jour. Les régions concernées sont notamment Vakwa, Kurpip, 4 bancs.

0: Beaubassin, Rosil, Moka, Saint-Pierre, ainsi qu'une partie du district de Rivière-Noire. Entre janvier et mars, le niveau de pluviométrie s'est établi à 48%. Les prévisions météorologiques annoncent des mois de juin et juillet peu pluvieux. Nous écoutons Lomesh Djagou au micro de Rajmina Sitamoni.
1: Une vérité de la situation, comment pour évoluer si la condition climatique n'est pas améliorée, c'est-à-dire la pluviométrie va venir, mais nous pouvons trouver que le réservoir est dans une situation très critique dans les mois à venir, c'est-à-dire septembre et octobre, etc. Dépendant de qui comptait nous peut tirer, mais seulement ce qui est important pour nous éviter une situation pareille, nous pouvons prendre tout ça en initiative. Il est important de nous collaborer dans ces circonstances-là.
0: Et les changements de température observés ces dernières semaines ont entraîné une hausse des infections respiratoires dans le pays. Entre le 8 et le 14 juin, plus de 5000 cas d'infections respiratoires aiguës ont été enregistrés, contre 4424 la semaine précédente. Une augmentation qui préoccupe les autorités sanitaires. Le docteur Fazil Kodabokas, directeur par intérim des services de santé au micro de Nirma Narayana Reddy.
2: Donc les chiffres sont du 8 juin au 14 juin, nous avons enregistré 5027 cas comparé à 4424 de la semaine précédente. Et avant ça, nous étions à 4148 cas. Et plus avant encore, nous étions à 4015 cas. Donc, on peut trouver une nette progression, surtout pendant la semaine qui n'a fait qu'écouler. Et que nous étions à 1420, qui nous vient à 5027. Donc, elle est assez conséquente. Pourquoi? Parce que le climat froid et sec est favorable pour une transmission d'un virus. Parmi nous, il y a un virus de la grippe, il y a un virus COVID-19, il y en a aussi respiratoire. Virus, il y en a aussi para-influenza et adénovirus. Autant de virus qui fait circuler actuellement. Donc, on les prend bien précaution. Parce que une personne à risque, surtout une personne de bas âge, un enfant, une personne âgée, une personne qui n'a pas de comorbidité, diabète, hypertendue, cardiovasculaire, asthme, une personne n'a plus à risque pour avoir une complication, telle que une complication bronchite, pneumonie, donc qui est capable très très sévère dans certains cas.
0: Parlons réseaux sociaux à présent. Selon le ministre des Technologies de l'Information, Avinash Ramtohal, les réseaux sociaux peuvent également contribuer à certains fléaux, tout en rappelant l'importance de préserver la liberté d'expression. Il estime que toute réflexion sur un éventuel encadrement de ces plateformes doit se faire dans le cadre d'une large concertation. Le ministre Avinash Ramtohal au micro de Nirma Narayana Reddy.
3: Nous trouvons qu'il finit là pas mal de pays qui finit prend la direction, c'est-à-dire nous avons l'Australie, la France, maintenant l'Angleterre qui finit annoncé hier. On trouve ça une affaire qui bien faire pour protéger nous, nos enfants et la future génération. À Maurice, nous finit faire une consultation avec beaucoup d'instances et beaucoup de pays qui bien implémenté. Nous avons aussi une autre dimension là-dedans que bonne personne dit nous devons respecter le droit fondamental de la liberté de l'expression. Alors nous bien faire dans la concertation, dans la consultation. Et mon capable dire où que la consultation finit commencer, mais quand nous guette bien. Beaucoup de pays ont un problème d'implémentation de ça, la loi-là. Et implémentation, il y a un élément technique. Il veut dire, comment vous connaissez si un peut enregistrer un réseau social qui est high risk là? Alors, il y a une solution technique qui est capable de mettre en place. Il faudrait nous gagner à corriger la bonne solution technique là.
0: Et le ministre a également précisé qu'il n'est pas question d'interdire les réseaux sociaux, ni de fixer un âge précis pour en retarder l'accès. Il souligne toutefois l'importance d'examiner le contenu proposé sur ces plateformes, certaines pouvant constituer des outils précieux pour les études, la recherche et les travaux scolaires. Nous l'écoutons.
3: Nous pas cause banning social media access, hein. Nous cause delaying access to social media. C'est-à-dire, je pourrais accès à un certain âge. À Maurice, nous pas qu'on définir ça l'âge aussi, mais nous comprenons que, d'après nous, la loi, 16 ans, c'est l'âge de consentement sexuel aussi. Que là, à cet âge, l'enfant, nous juger qu'il arrive à un certain niveau de maturité, qu'il est capable de prendre une certaine décision pour lui-même. Alors, il est capable de parler aucun, mais cela demande une discussion. Mais j'ai envie aussi de faire ressortir que ce n'est pas seulement tous réseaux sociaux. Hein. Il y a des réseaux sociaux qui sont jeunes, PCAB, pour capable, pour une purpose educational. Il ne faut pas nous mettre une limite, une ban law là, ou il ne faut pas nous délier accès à là. Nous, bien quitter qu'il y a des high risk social media platforms, et là, c'est un high risk là qui peut imposer certaines bonnes restrictions. Et tout cela, comme je dis encore une fois, il revient à une discussion, consultation, concertation. Moi, je peux passer au niveau du cabinet, une décision qui vient prendre après une consultation. Et là, nous pouvons avoir législation.
0: Et puis, trois chefs mauriciens défendront le quadricolore lors de la finale mondiale du Sri Lion. Ce salon de food service se tiendra en France.

0: En janvier 2027, les trois chefs sont Pravesh Chautori, Julio Emmanuel Rabot et Jean-Antoine Ricardo Catan. Ils rentrent au pays ce soir à 20h après avoir donc décroché leur qualification à Madagascar. À leur arrivée, ils seront accueillis par la Mauritius Chiefs Association et son président Maïeven Koupen. Il est au micro de Rajmila Sitamoni.
1: Nous posons sur place pour accueillir fièrement nous l'équipe qui nous représente nous, qui nous représente l'île Maurice dans sa grande compétition là. C'est dans deux places de qualification pour la finale qui tiennent à quatre équipes et bien sûr c'est Maurice et Madagascar qui nous qualifient. Madagascar en premier et deuxième l'île Maurice. Et tiennent un buffet à monter, tiennent beaucoup de formation à l'arrière, beaucoup d'essayages qu'ils nous font et l'équipe qui nous réussit tient ce buffet fièrement.
0: Et les nouveaux maires et adjoints de cinq municipalités ont rencontré hier le ministre des collectivités locales, Rajiv Wuchit. Les échanges ont porté notamment sur la sécurité et la propreté dans les villes. À Beaubassin-Rosil, le maire Louis Toussaint-André parle d'une réunion constructive. Il est au micro de Yacine Den Mahmoud.
2: Il y a ce qui m'a apprécié, vendredi dernier, le docteur Faisal Kodabak Sindia qui le cas de Chikungunya dans la ville de Beaubassin-Rosil très bien baissé. Et là, nous vous prenons bande des autres parce qu'il finit dans un rayon très, très positif. Tout bande sujet qui le ministre Sindia, côté Bazar, côté ISPO, qui peut vous faire, mise en place, Gateban Club 3GMAS, nous pouvons essayer de rentrer un peu en détail avec d'autres aides.
0: Yacker People, la sécurité est l'une des priorités de la nouvelle équipe municipale. La maire Tatiana Lachmana-Pile indique que des séances de travail ont déjà eu lieu avec la police pour définir les actions à venir. Nous l'écoutons.
3: Parce qu'on cause Yacker People, nous cause le centre de Yacker People. Il y a un problème. Il y a un gros problème que 10 moun papé kamos nous la ville, papé kamos nous la gorge du sud et tous les alentours. Donc, nous fin commence attaque le major problème et que nous fin même de manière politique. Si nous capables de gagner un police post de la gorge du sud, que nous pouvons act as a deterrent.
0: Coupe du monde face au Sénégal, Kylian Mbappé a marqué mardi son 58e but donc en équipe de France, dépassant Olivier Giroud en tant que meilleur buteur de l'histoire des Bleus. Et puis l'Argentine a nettement dominé l'Algérie 3-0 lors de son premier match dans la compétition pour inaugurer son 6e mondial. Lionel Messi a marqué un triplé égalant le record de Miroslav Klose de nombre de buts inscrit en Coupe du Monde. C'est ce qui nous amène à la fin de ce journal. Merci de l'avoir suivi. À suivre l'interview de la matinale avec comme sujet Telegram et tout ce qui l'entoure.
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0: Bonjour et merci de nous rejoindre pour l'interview de la matinale au micro Adrien Valère. Aujourd'hui, nous allons parler de Telegram et tout ce qui l'entoure, surtout du revenge porn. Alors, pour cela, nous avons aujourd'hui le sergent Clifford Mottet du Police Press Office qui a aussi 10 ans de carrière au Cybercrime Unit. Bonjour Clifford.
1: Bonjour Monsieur Valère, bonjour les auditeurs.
0: Bonjour sergent. Donc, pour commencer, est-ce que nous sommes capables de causer pour connaître exactement c'est quoi revenge porn?
1: Alors, revenge pornography, c'est une offense qui trouve sous le Communication Cybersecurity and Cybercrime Act, ok? Et c'est surtout les passantes deux personnes, deux adultes consentants qui se donnent une relation. Et pendant la relation, je partage une bonne photo ou une bonne vidéo. Des fois aussi, il y a une bonne vidéo ou photo qui fait à l'insu de l'autre partenaire. Et quand la relation prend fin, nous trouvons que l'autre partie lui partage sa bonne photo-là dans le but de ternir l'image de l'autre ou alors faire chantage avec l'autre pour qu'ils retournent ensemble dans la relation.
0: C'est un affaire qui est grave, il est puni ça par la loi.
1: Effectivement, comme on dit, nous avons le Cyber Security and Cybercrime Act et c'est une offense qui tombe sous ça, la loi.
0: Mm-hmm. Et donc, nous cause beaucoup de Telegram ces derniers jours. Qui fait sa bande du monde-là, alors plus vers Telegram et pas vers WhatsApp? Est-ce que vous pouvez expliquer la population pourquoi?
1: Donc, Telegram, c'est des jeunes plateformes, comme les autres réseaux sociaux. Mais malheureusement,

0: et dans des monde qui mal utilisé. Et là, il y a un groupe, et puis il y a un petit groupe. Alors, non seulement je mets une photo là pour, comment nous dire, laver le linge salon public, ou alors faire un chantage, mais aussi pour avertir les autres, voilà, moi, il y a une photo et il y a une vidéo de X ou telle personne qui est disponible à la plateforme. Donc, tout ça, des gens qui font partie dans le groupe sont capables de trouver et get une vidéo là.
1: Ok, donc c'est un trafic qui fait là. Comment ça passe?
0: Malheureusement, oui. Nous trouvons aussi qui vend photo le Telegram, photo et vidéo, et je demande un paiement contre telle application téléphonique. Et là, ça vend photo là, les spread, les aller comme ça.
1: Là, nous pécose de combien de groupes? C'est des milliers de personnes qui l'ont.
0: Il y en a plusieurs groupes et ils passent très très vite. La circulation de sa bande vidéo et sa bande photo là, et bien souvent, on trouve aussi une bande caption avec un numéro de téléphone et ça il passe très très vite.
1: Il passe très très vite. Donc, vous direz qu'il y a une bande capture, ben, il y a une bande preuve de ce qu'ils ont pu avancer?
0: Eh bien, j'ai envie de l'avant, effectivement. Quand je gagne vent de ça, je te viens de l'avant avec la police, je te fais une déclaration formelle et je te dis que voilà, je t'ai dans l'information, je t'ai trouvé eux-mêmes qui ont bande photo et vidéo peut circuler. Et ça peut poser de préjudice.
1: Et justement, qui est le cas qui finit rapporté à la police? C'est tout récent ça ou c'est depuis longtemps?
0: Nous avons plusieurs cas qui finit rapporté à la police. Et la police aussi finit amène plusieurs cas aussi. Et pour le bon déroulement de l'enquête, mon papa avise moi là et ni parce qu'il y a un cas aussi qui finit arrive en cours. Et donc, laisse les choses sur ce coup, que ce soit au cours de la justice et au niveau de l'enquête. Mais la police finit prend une action nécessaire par rapport à ça.
1: Et quand Jimoun fait sa bande affaire là, à peut-être son conjoint ou sa copine ou son conjoint, qui option y en a, il vient vers la police, qui est capable de faire?
0: Donc déjà, il rapporte le cas à la police. La police commence par démarrer son enquête. Nous pouvons besoin aussi prendre sa bande preuve là, qui est recevable en coup, d'accord? Et la police peut enquêter et jusqu'à ce que l'affaire y arrive en cours.
1: Mm-hmm. Et pour Saban Djimoun qui fait Saban crime là, qui est arrivé là?
0: La loi prévoit qu'il y a une amende qui pas dépasse 1 million roupies et 20 ans de prison.
1: Mm-hmm. Et donc, Saban Djimoun là, quand je te trouvais coupable ou non coupable, là, je te dis ça qui suit je te, tout le long de la vie. Est-ce que, ou en tant qu'un policier ou pas remarqué, qui Saban Djimoun là, il y a un problème du côté peut-être psychologique ou...
0: On peut dire, moi, un policier. Donc, il est assez fréquent aujourd'hui qui m'en a fait partage de bonnes photos. C'est bien souvent par déception ou alors je servis ça pour peut-être retourner dans la relation avec l'autre. Et je dis, bon, si t'as pas retourné, mon pote à ça, mon fait, pour papa viser un terrain qui m'a pas connu pour dire en tant que mon pas psychologue. Mais c'est surtout le chantage et c'est surtout pour qui l'autre essaye de donner une chance pour que la relation redémarre.
1: Oui, c'est une mauvaise façon, en tout cas, de d'entretenir une relation saine avec son copain.
0: Mauvaise façon d'entretenir la relation. Pour me dire, elle est. Aujourd'hui, il est fréquent, malheureusement. Et ben, là, il trouve ça, peut-être pour les autres, c'est une astuce. Hein. Mais en tout cas, il est bon qu'il me dise que c'est une offense très sévère. Et
1: la situation peut suivre de près par la police aussi.
0: La police, non seulement, ils suivent la situation de près. La police, c'est pas justement l'intelligence par rapport à ça, mais nous aussi très présents aussi sur nos bandes réseaux. Et de toutes les façons, la police, comment nous dire, zéro tolérance, la police pas pour laisser ça passer.
1: Et vous êtes au courant de tout ce qui peut passer dans cette plateforme-là?
0: La police suit très près la situation.
1: Suit de très près la situation. Ouais. Pour nous dire, qui travaille, qui la police fait? Est-ce qu'ils se sensibilisent?
0: Nous avons beaucoup de campagnes de sensibilisation, comme là, ce matin, moi le plateau avec vous. Nous avons aussi dans les écoles, dans les collèges, dans les FIEM privées, dans l'éducation TSL, les universités, etc. La police, il a partout. Justement, pour qui sensibilise la population et faire se prendre conscience que l'outil informatique, c'est un outil de communication. C'est pas un outil qui est capable de nous amener un acte criminel. Donc, les bons qui, tout passe par l'éducation. Parce que bien souvent, nous n'avons un téléphone, nous pas conservé.

0: nous arrivons dans l'application, nous passons les villes comme on a besoin. Donc, la police, il a justement pour éduquer la population, éduquer les jeunes aussi à ne pas déraper, mais à ne pas se faire piéger non plus dans les réseaux.
1: Quand on cause l'éducation des jeunes, par exemple, si vous avez un jeune qui est capable d'y aller, il a son téléphone au lit tous les jours, c'est une certaine liberté qu'il y a un jeune et n'a il fait ce qu'il a envie dans son téléphone.
0: Vous connaissez un jeune, il est beaucoup plus rapide dans les bonnes plateformes qu'ils sont parents lui-même. Ben, parents, les cas, donner un téléphone, le jeune, parce qu'il est souffrant, il fait souvent de recherche, et aussi, il est très présent dans le bon réseau. Donc, nous besoin explique le jeune, parce qu'il est capable, déraper. Donc, lui, pour lui, il a un téléphone entre les mains, il est pas trop au courant, ou pas trop qu'à sa tête, qu'il a le droit de dire. Il est pas connu, lui. Lui, pour lui, peut-être, c'est un jeu de, par exemple, si on avance un petit bout de le bowling, peut-être, cyberbullying, peut-être, police, c'est un jeu. Nous mettons un petit commentaire, nous riez, nous mettons un petit emoji, etc. Il n'est pas trop connu qu'il a le droit de dire derrière ça. Donc, il est important que la jeunesse d'aujourd'hui, c'est l'adulte de demain. Si nous pas sensibilisons la jeunesse d'aujourd'hui, nous pas rien d'être responsable aujourd'hui, que sera-t-il demain?
1: Je me sens aussi un peu protégé, vu qu'il est parfois ces bandes minières, je prends une photo, je te poste l'île, peut-être je me sens protégé à cause. La loi pas appliquée à ZOT?
0: La loi applique pour tout le monde. La loi applique pour tout le monde. Donc, c'est pas se sentir protégé. Le but du cybercrime, le but de la police, c'est qu'il fait sa bande jeune-là comprend que c'est un outil informatique et comment servir. C'est pas un outil qui nous prend pour nous blâmer les autres. C'est pas un outil qui nous prend pour qu'il nous moque les autres. Mais c'est surtout comment déjà servir.
1: Mais nous retournons à la plateforme Telegram. Cette plateforme là trouve aussi ban profil, ban scammer, ban djibun qui louche, ban djibun qui pas fiable, qui dit man casse à bon avenue sans aucune preuve, sans aucun reçu, sans aucune confiance. Est-ce qu'il c'est devenu aujourd'hui la nouvelle mode. Aujourd'hui, Telegram, c'est la nouvelle mode.
0: La nouvelle mode, moi pas trop quoi, mais c'est une façon que nous partage beaucoup quelque chose.
1: Pour faire des affaires illégales, moi, je peux dire, la nouvelle mode, pour faire des affaires illégales.
0: Nous devons trouver tout récemment, ben scam le WhatsApp. Nous devons trouver que du monde peut téléphoner, puis servir un email adresse associé avec un logo. Et puis invite ben surtout ben professionnel pour faire un meeting le Zoom par exemple et après je te prends possession du compte WhatsApp et la personne qui a trouvé se continue vider pas une somme conséquente. Donc la vigilance est importante.
1: C'est aussi une méthode pour voler les photos des personnes aussi. Quand je mets sur compte WhatsApp une piratée, tout ce bon information fin coquin aussi. C'est peut-être une méthode aussi que ça m'a dit mon appel servi.
0: Éventuellement. Et c'est là, malheureusement, qu'ils sont arrivés, poussent plus loin, arrivent jusqu'à faire chantage.
1: Un chantage. Un chantage aussi, c'est quelque chose de grave.
0: Bien sûr. C'est grave.
1: Oui. Bandimoun fait vin le Telegram, fait un chantage à Bandimoun, qui peut-être n'a aucune notion de ce qui est bien, ce qui n'est pas bien, à cause d'une pécose ban minière dans certains cas.
0: Effectivement, comme on disait tout à l'heure, et ban minière, je crois que c'est un jeu, je crois que c'est un joke, et je pas trop avisé ce qu'il a loi dire.
1: Mais... Si on a ban jeune aujourd'hui qui peut écouter, qui ban conseil concret qu'il est capable de nous.
0: Alors, déjà, pas partage de photos à tour et à travers. Surtout pas zoomer une photo intime et reste très vigilant. Surtout pas cède au chantage, pas donne l'argent. Rapporte le cas à la police, mais en priorité, déjà approche soit votre parent, soit un adulte à qui vous êtes en confiance, vous êtes capable de raconter votre mésaventure et après, vous rapporte le cas à la police.
1: Justement, là où tu peux cause de parents, qui ont des responsabilités dans tout ça là?
0: Donc, mes parents, ils ont un rôle important pour jouer. C'est pas juste donner un téléphone. Ils ont besoin aussi de suivre l'enfant qu'il peut faire lors du téléphone. Vous connaissez que quand on arrive à un certain âge, mes enfants, un peu dans les 14-15 ans, pas trop contents, mais le téléphone reste aux parents. Et les parents, ils ont la responsabilité pour connaître qui ses enfants peut faire lors du réseau. Attention, l'enfant dérapé. Attention, l'enfant poser quelque chose ou commente ce quelque chose qu'il ne faut pas avec un langage qu'il ne faut pas.

0: Il y a aussi une sécurité qui est capable de mettre les autres téléphones.
1: Il y a plusieurs sécurités qui sont capables de contrôler le temps que l'enfant passe sur les réseaux. Nous avons trouvé tout récemment, nous avons contrôlé beaucoup quelque chose. Et les parents ont besoin d'interviser de ça. Il y a un parent qui fait lit, mais moi, tu peux inviter les autres parents qui pas encore fait lit ou qui pas encore demander et suivre les autres enfants le temps qu'ils ont passé dans le réseau et ce qu'ils ont fait aussi.
0: Le ministre Avinash Ramtuel, une cause dans le journal, un peu plus tôt, l'IPDIA, qui tout ce qui concerne les réseaux sociaux, pour bien revoir avec concertation avec plusieurs parties prenantes. D'après vous, c'est une bonne initiative, ça?
1: Écoute, si le ministre en a décidé, il prend une très bonne chose. Donc, nous, il est plus facile aussi pour contrôler beaucoup un aspect sur les réseaux.
0: Tu évites un drame qui arrive éventuellement. Ok, ben merci beaucoup pour
1: présence
0: sur nos plateaux aujourd'hui. C'est Jean Clifford de Motet
1: du plaisir.
0: Police Press Office qui a fait aussi 10 ans au Cybercrime Unit. Beaucoup d'expérience que vous nous avez partagé aujourd'hui. C'était tout pour l'interview de la matinale ce matin. Merci d'avoir suivi. Quelque chose à
2: oui, on va pas laisser notre invité partir comme ça. Il a choisi une chanson de Patricia Cass. Il me dit que je suis belle. Vous avez choisi cette chanson pourquoi, pour qui?
1: Déjà, la chanson, c'est Patricia Cass, c'est ma chanteuse préférée.
2: Ah.
1: Et pourquoi cette chanson-là? Je taquinais feu ma mère avec ça.
2: D'accord.
1: Et pour penser à elle, c'est pourquoi j'ai choisi cette chanson.
2: Donc c'est pour votre maman aujourd'hui.
1: C'est pour feu ma mère, oui.
2: On écoute Patricia Cass, il me dit que je suis belle.
1: Merci beaucoup.
2: Et en plus, une version live.
1: Merci.

0: Je suis belle et puis ben on jette un petit coup d'œil pour la Coupe du Monde, le match entre l'Autriche et la Jordanie, but de Romano Schmidt, chers amis, et l'Autriche qui mène par 1-0 contre la Jordanie. Le but a été scoré à la 21e minute de jeu. On va jeter un œil, un regard. Un regard, pas le lagard.
1: Non, sur l'histoire.
0: Sur l'histoire.
1: Avec Reza Duni Mahmoud.
0: Oui.
1: Alors, il nous raconte l'histoire aujourd'hui de Jean-Aristide Clément Darutti de Grand Prix.
2: Chers auditeurs, bonjour. On est à la deuxième moitié du 19e siècle sous le régime colonial britannique. La personnalité qui nous intéresse aujourd'hui est médecin et spécialiste en chirurgie. En parallèle, il suit les pas du botaniste Louis Bouton en étudiant les plantes ainsi que leurs vertus médicinales. Je vous parle ce matin de Jean-Aristide Clément Darutti de Grandpré. Il naît à Pamplemousse le 2 juillet 1848. Il fait des études en médecine à Édimbourg, en Écosse. En 1865, Joseph Lister, un chirurgien britannique, découvre une nouvelle technique pour le traitement des blessures et des plaies. Darutti de Grandpré reçoit du célèbre Lister cette nouvelle méthode d'antiseptique. Il en fait une démonstration à Paris devant un auditoire choisi. De retour à Maurice, il revient avec un diplôme en médecine et une spécialisation en chirurgie et exerce à Grandport. Le botaniste Louis Bouton avait entamé des années plus tôt des études et des recherches sur les plantes. Darutti de Grandpré va suivre les traces de Bouton sur les plantes médicinales de la colonie. Il étudie principalement les plantes originaires de l'Inde et des pays tropicaux. Son ouvrage le plus connu, « Plantes médicinales de l'île Maurice et des pays intertropicaux », est publié en 1886. Il fait notamment des études sur le cassia alata, efficace pour les infections épidermiques, et le bevilacqua, employé pour ses vertus cicatrisantes et calmantes. Note sur la thérapeutique coloniale née de l'empirisme, paraît en 1889. Darutti de Grandpré contribue au bulletin de la Société médicale en fournissant plusieurs notices. Il est membre de la Royal Medical Society of Edinburgh, membre de la Société de médecine et de chirurgie de Bordeaux, ainsi que de la Société royale des arts et des sciences de l'île Maurice. Darutti de Grandpré décède prématurément d'une hypothermie le 24 novembre 1891 à Maybourg à l'âge de 43 ans.
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0: de Coupe du Monde dans notre fan zone.
1: Fan zone avec Patrice.
0: Oui, Verrier.
1: Bon, bah écoutez.
0: Allez,
1: on parle de foot là depuis jeudi dernier.
0: Ben oui, c'est pas fini, c'est jusqu'au 19 juillet.
1: Alors, on est juste au début en plus.
0: Exactement.
1: Et justement, vous nous avez parlé de la première et de la deuxième édition. Parlez-nous aussi de la troisième édition de la Coupe du Monde.
0: Ben la troisième, ben, première édition, c'était où?
1: Oui, c'était à
0: C'était en Uruguay.
1: En Uruguay, et
0: l'Uruguay a gagné chez lui. Deuxième édition en Italie en 1934, l'Italie a gagné.
1: Oui.
0: Ok. Et la troisième Coupe du Monde, ben, se tient en France, Sophie, entre le 4 et le 19 juin 1938. 37 nations sont engagées auprès de la FIFA dans cette épreuve. La Colombie, le Costa Rica, Salvador, les États-Unis, la Guyane néerlandaise, le Japon et le Mexique déclarent forfait avant le tirage au sort préliminaire, tandis que l'Égypte, seule équipe africaine, se retire peu après. Finalement, la Finlande, l'Estonie, l'Irlande, la Yougoslavie, le Portugal, la Palestine, la Grèce, la Bulgarie, l'Estonie, la Lituanie et le Luxembourg sont éliminés en phase préliminaire. L'Espagne, frappée par la guerre civile, n'est pas autorisée à participer par la FIFA. L'Uruguay renonce une nouvelle fois à s'inscrire, tandis que l'Argentine déclare forfait avant de disputer son tour préliminaire contre le Brésil, ce qui ne manque pas de provoquer des réactions vives des supporters à Buenos Aires. Et puis qualifié sans jouer comme en 34, le Brésil se représentera seul l'Amérique du Sud à la suite d'une tombola nationale dont les bénéfices ont financé la traversée vers l'Europe. L'Autriche, récemment annexée par l'Allemagne, déclare forfait. Des joueurs autrichiens sont incorporés dans l'équipe allemande, mais le meilleur d'entre eux, Matthias Zidler, refusera la sélection. Et au péril de sa vie, chers amis, la FIFA offre alors la place laissée vacante par l'Autriche à l'Angleterre, qui refuse cette main tendue. Les Britanniques continuent à snober la plus grande compétition internationale. Donc les Anglais ne participent pas aux trois premières les éditions de la Coupe du Monde. La diffusion des matchs en direct à la radio et non pas à la télé, toujours,

0: est assurée par Radio PTT et Paris et Radio Paris qui servent également de relais aux radios étrangères. L'Italie conserve la Coupe du Monde. Le résultat, l'Italie qui conserve la Coupe du Monde déjà remportée 4 ans plus tôt en faisant preuve de réalisme, elle s'impose en finale 4-2 face à la Hongrie. Le spectacle est en revanche assuré par les Brésiliens dont les vedettes se nomment Leonidas da Silva et Domingos da Guia, et Leonidas qui termine meilleur joueur et meilleur buteur de ce tournoi, et l'équipe sud-américaine prend la troisième place en battant la Suède sur le même score 4-2 dans la petite finale. Donc la France ne gagne pas chez elle.
1: Merci beaucoup en tout cas pour ces informations. Mais moi j'ai une autre question pour vous.
0: Oui.
1: Vous n'avez pas beaucoup dormi ces derniers jours, hein, je peux le constater enfin, en vous voyant.
0: Ouais.
1: Et donc ça veut dire que...
0: Ou tout au moins que vous avez envie de dormir.
1: Non, mais le visage paraît un peu bouffé, on sait qu'on ne dort pas trop bien et tout. Ouais. Donc ce qui signifie que vous avez regardé tous les matchs, c'est ça?
0: Presque tous les matchs. Bien sûr, personne n'a raté ce match entre la France et le Sénégal. Le Sénégal a bien joué en première mi-temps. Ils auraient pu même ouvrir le score. Et puis en deuxième mi-temps, la France a passé à la vitesse. La France est passée à la vitesse supérieure avec deux buts de Kylian Mbappé et un but de Barcola. Comment j'allais dire? Le Sénégal a marqué un but, oui, mais dans la foulée, Kylian Mbappé a marqué un troisième but pour la France. En plus, avec un super but de Kylian Mbappé, donc la France qui prend 3 points face au Sénégal, qui n'a pas vraiment démérité, on peut dire, parce qu'ils auraient pu mener en deux occasions à la première mi-temps. Mais quand la France monte son niveau et avec le banc français, franchement, ça va être très très dur d'aller battre cette équipe de France. Et puis la Norvège a battu l'Irak par 4-1. Donc c'est la fête des buteurs hier. Erling Haaland, 2 buts. Kylian Mbappé, 2 buts. Mais lui, il fait mieux, lui. Lui, c'est Lionel Messi, chers amis. Ce matin, à partir de 5h du matin, Lionel Messi nous a fait du Lionel Messi. 3-0 pour l'Argentine contre l'Algérie. 3 buts du phénomène, du dieu, de... Papa connaît qui moque ses avis pour qualifier Lionel Messi.
1: Ouais.
0: Ouais. Donc Lionel Messi, hat-trick à presque 39 ans, chers amis. Et puis en ce moment, on est à la 43e minute du match. L'Autriche mène face à la Jordanie par 1-0. Et au programme ce soir, le Portugal à 21h, l'Angleterre à 0h et à 3h du matin, le match Ghana-Panama qui sera retransmis en direct à la télé. Vous allez nous en parler. Donc Angleterre-Croatie, minuit, Portugal-République du Congo, c'est à 21h. C'est parti pour une nuit blanche encore une fois, Sophie.
1: Ah oui, courage à vous.
0: Allez, la programmation télé, c'est maintenant.
1: Ce qu'il faut voir aujourd'hui sur la MBC 1 à 20h20, donc une série locale, Urgence énergétique. MBC 1 à 20h45, New Amsterdam, saison 4, épisode 178. Sur la MBC 1 à 21h30, La Brea, saison 1, épisode 6. MBC 5 à 20h, un télénovela en français, Un amour sauvage. Pantanal, saison 1, épisode 203. Et puis, sur la MBC 5 à 20h50, Telenovela en français, Valentina, My Special Love. Sur la MBC 5 à 21h35, Les Cartes du Mal. Voilà, c'est un film en français. Et puis, les matchs à suivre justement sur la MBC 11 aujourd'hui. Donc, tout d'abord, avant le match, on a Race Again à 20h35. Et puis, en live, donc, comme vous l'avez dit tout à l'heure, Ghana contre le Panama à 3h du matin, donc sur la MBC 11. Ouais.
0: Voilà.
1: Et c'est tout.
0: Et c'est tout. Allez, un petit peu de musique avant de passer à notre gâteau d'anniversaire. C'est Alex Warren et Fever Dream.

0: On doit avoir Jessina en ligne.
1: Oui, ce matin, bonjour.
2: Bonjour.
1: Ça va?
0: Oh, qui m'a mis à Jessina? Oui, ça va.
2: Ça
0: nous
2: correct,
0: nous. Mais c'est bon, vous pensez, vous plie correct, qui nous, là?
2: Oui, mais un petit peu
1: stressé. Qui fait stressé?
0: Qui n'arrive avec moi?
2: Pardon? Parce qu'il a flippé, tombé, tout ça. Là, comment vous faites?
0: Faites qui ça fait? Faites qui ça fait? Attends, faites qui ça fait?
2: Blanche ici.
0: Non, vous faites qui ça fait?
1: Non, fouettez les budgets.
2: Vous faites mon anniversaire.
1: Oh, l'anniversaire aussi.

0: Merci beaucoup.
1: Ils sont sur l'anniversaire
2: du. Ouais, et happy birthday to you parce que hier c'est l'anniversaire de RML. Ils me disent happy birthday nous aussi. Ça aime bien dire.
1: Get ça. Bizarre faire la pile arrêtée là.
2: Mais fais pas très centaine. Goût la pile arrêtée.
1: C'est vraiment normal. Attends ça non. On en va là,
2: donc, oui, allez-y.
1: Qui programme l'appli, pas l'appli, vous avez maintenant un programme, non?
2: Vous connaissez, il y a un dialogue de l'appli Tom Deo, il n'y a pas tout le monde, on y est. On doit pas faire fête.
1: Allez, cause, expliquez qui vous fait, qui va vous faire là. Qui vous fait là? Nous venons, nous va venir.
0: Sinon, me la journée d'aujourd'hui.
1: Ouais.
0: Me supposer après un petit déjeuner, je sais pas.
1: Commencement du fait.
2: Excusez-moi.
1: Léla.
0: Après, ensuite, vous parlez de déjeuner.
2: Ouais.
0: Et après, chez maman, dîner. Après, en famille avec mes enfants.
2: Mais dessert.
1: Dessert, nous connaissons.
0: Dessert, pénard.
2: Pénard, mais attends, nous, un gros dessert.
0: Un anniversaire sans gâteau, c'est pas un anniversaire.
1: À la ou dessert, là. Alors, qu'est-ce que je fais?
2: Allez, un gâteau.
0: Merci bien.
2: Un gâteau fait par Carrefour. OK. Et puis, une bouteille de Pure Heaven. Comme ça, on peut apprendre la santé avec la famille. N'est-ce pas? C'est un jour spécial. Bien fêté, ça.
0: Oui, bien sûr.
2: Normal.
0: Tous les jours.
1: Ouais. Exactement.
2: C'est bon, on fait une prendre gâteau là après voir chez Paul.
1: Ben oui.
2: Et puis, on va avec le frais bien, quoi dire.
0: On va boucher
2: quand on fout. Ouais. aussi.
1: Jessina, merci beaucoup.
2: Merci,
1: et enjoy.
2: Merci
0: à vous.
1: Bye
0: merci
1: bye.
0: Merci beaucoup. Merci à mes enfants aussi.
2: Plaisir. À bientôt. Oui. Bye bye.
0: À bientôt. Allez, bye bye. Bonne journée.
1: Allez, on arrive à la fin de cette émission,
2: oui,
1: chers amis.
2: Merci, Ritesh. Voilà, j'ai capté. Oui. Hein. Assistant à la production, Arvin Obiluk. Apalna à la technique. Le sport avec Ashley Citana. Le journal et l'interview avec Adrien Valère. Nos rubriques, Reza Dulima Mode, Meiling Balou, Kamlesh Bakouri et Chabniz Ozihar Waidali. Et puis on a eu Patrice.
1: Oui, on a eu Sophie et puis on a eu le foot.
2: Oui.
1: L'Autriche qui mène par 1-0 face à la Jordanie. C'est la mi-temps, chers amis. Et on vous laisse avec Alexander O'Neill, If You Were Here Tonight. Bisous,
2: bisous, bye. Ciao.

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0: Brandon Flowers, un instant, et Cross Fire pour démarrer, pour continuer du moins, votre intermède ce matin. On espère que tout va bien de votre côté. Et d'ailleurs aussi, un clip devenu très célèbre grâce à la présence de Charlize Theron dans le clip, justement, de Cross Fire. Et on vous souhaite la bienvenue en espérant que tout va bien de votre côté. Vous êtes d'attaque pour continuer votre matinée. Merci en tout cas pour cette belle journée d'hier. C'était formidable de célébrer ensemble ce premier anniversaire.
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0: Et surtout en espérant que vous avez apprécié la programmation tout au long de la journée d'hier. Alors c'est parti pour Intermède jusqu'à 10h ce matin. Musique tranquille, relax, pour vous accompagner. Surtout avec le meilleur de la musique. On aura pour vous du Pierre Garnier dans pas longtemps. Les Enfoirés, mais pour tout de suite, Daniel Potter. C'est parti avec le chanteur-compositeur canadien qui avait aussi un immense succès à l'époque, donc en 2005, avec Bad Day. Et là, c'est parti, on y va tout de suite avec le titre Next Plane Home.

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les enfoirés. Donc, il y a eu pas mal de voix d'artistes français de l'Europe dans les enfoirés. C'était tout ce cas, c'est tout nouveau. Et bon, c'est sorti il y a quelques mois de cela. Et ben voilà, donc un maximum de musique ce matin. On a calé aussi du Carla Bruni dans pas longtemps. Et puis, je vous rappelle, après la journée d'hier, on a célébré les 1 an. Et ben cette semaine aussi, les festivités continuent puisque ce dimanche, ce sera la fête de la musique. Et on a concocté pas mal de surprises aussi avec des artistes d'excellence, il faut le dire, qui seront à la fois à la télé et puis qu'on retrouvera également à l'antenne sur notre radio, sur RM1, et ce sera entre 13h et 15h. On aura l'occasion de vous donner plus de détails au courant de la semaine. Michael Jackson, Akon, Hold My Hand.

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2: Alors, le rendez-vous entre 10h et 10h30 ce matin, c'est point virgule thématique avec Roselyne, qui reçoit Nam Stormy, psychologue au ministère de l'égalité des genres et du bien-être de la famille. Donc, au programme, la santé mentale des enfants, bullying, réseaux sociaux, quel impact, quelle solution. Et puis, ne manquez pas, à 10h35, Ashley Cornett prend le relais au cœur des échanges. Eh bien, ce sera subside sur les produits pharmaceutiques, ce qu'il faut savoir avec des invités. Alors tout d'abord, Monsieur Mitou et Monsieur Siouraz, Consumer Affairs Officers. Et ben voilà, c'est terminé pour moi. Avant tout, oui, je passe donc le micro à Patrice. Alors qu'en est-il de ce match?
3: On est dans les arrêts de jeu. On vient de dépasser les 90 minutes. Il y a 10 minutes d'arrêt de jeu et l'Autriche mène par 2-1. On va demander à Roselyne de donner le score final.
2: Absolument.
3: Dans une dizaine de minutes.
2: Très bien.
3: Mais je trouve que l'Autriche contrôle bien le match. Et ça va être peut-être un petit peu compliqué pour la Jordanie de venir égaliser. Pour le moment, c'est le contrôle du match et pour l'Autriche.
2: Donc, 2-1.
3: Voilà, 2-1 pour le moment. Voilà.
2: Merci beaucoup.
3: Et à demain.
2: Et à demain, dès 6h. On n'a pas le rendez-vous.
3: Ouais, on va essayer.
2: Ça va, vous arrivez à gérer là, les matchs qui sont très tôt le matin.
3: Très tard le soir, très tôt le matin.
2: Comment vous faites ça? Donc, du coup, vous êtes déjà là, 5h du matin, pour suivre les matchs?
3: Bah oui.
2: C'est super.
3: Ouais, mais là, on va dormir un peu.
2: Allez, bonne nuit.
3: Merci.
2: Allez, à plus et à demain matin, dès 6h pour la matinale aux côtés de Sophie. On se laisse avec Craig David.

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1: Bonjour à tous, il est 10h.

Bonjour à tous, c'est parti pour l'émission Point Virgule Thématique. Alors, Point Virgule Thématique aujourd'hui, donc je ne comprends que c'est Roselyne qui est à la place de Lizzie, qu'on salue d'ailleurs. Et donc, Point Virgule Thématique avec l'équipe aussi, Aparna qui est à la technique, Joannita assistante à la production. Alors, bonjour à tous encore une fois. Aujourd'hui, avec mon invité, nous parlons d'un sujet qui est vraiment très sensible, un sujet qui concerne nous tous, même si ça concerne bans enfants. Alors, des fois, derrière, un sourire, un enfant, il y a un cyclone qui peut passer dans la tête. La santé mentale, bans enfants, c'est le sujet aujourd'hui.

0: Aujourd'hui, elle n'y pas un détail d'ailleurs, Lian Iazan. C'est Molle invité aujourd'hui, c'est Kalevani Jessini Somi. Bonjour Kalevani.
1: Bonjour.
0: Alors, psychologue clinicien au ministère de l'égalité des genres et du bien-être de la famille, inscrit à la HPC, oui, bien dit Ali, qui veut dire Allied Health Professional Council.
1: Yes.
0: Alors, peut-être pour début de l'émission, point virgule thématique concernant surtout la santé mentale des enfants, c'est le thème de l'émission, nous pour cause de bullying, nous pour cause de tout ça qui touche santé mentale des enfants. Alors, déjà, qu'est-ce qu'est une psychologue clinicienne? Ça veut dire, quel est son rôle exactement?
1: Ok. Bon, c'est-à-dire au niveau de la psychologie, nous avons plusieurs branches.
0: Oui.
1: Donc moi, mon plus côté clinicienne, c'est-à-dire clinical psychologist. Donc nous plutôt spécialisés côté la santé mentale et surtout côté nous intégrer ben recherche scientifique qui met de l'avant comment on peut servir ben certaines thérapies pour ben certaines maladies de santé de mental. Ok. Donc c'est-à-dire en tant que psychologue clinicienne, nous plutôt spécialisés par rapport à la santé mentale, donc ben troubles psychologiques surtout, c'est-à-dire comment on gagne ben cas un peu plus grave, c'est-à-dire côté l'anxiété, dépression, schizophrène, bipolaire, donc un petit peu côté ça.
0: D'accord.
1: Yes.
0: Et ça qui vous mentionnez là, ben des enfants aussi qui a souffert de ça.
1: Voilà, il y a pas d'âge.
0: Il y a pas d'âge. Ben justement, c'est quoi la santé mentale?
1: Ben c'est un état de bien-être dans lequel un individu réalise ses propres capacités, qui même quand il peut faire face avec la vie de quotidien, mais ça pour comme malgré ça du moment qu'il y a un bien-être de santé mentale, ça pour donner la force quelque part aussi les capacités pour capable être productive, que ce soit dans la vie familiale ou bien que ce soit à l'école, que ce soit en tant qu'un professionnel, donc un petit peu pas tout.
0: Et faire face aussi à tous les défis aussi,
1: voilà,
0: non, on pensait, non?
1: C'est ça, les bonnes challenges.
0: Bonnes challenges qu'il a vie, qu'il voilà, va gagner dans la vie,
1: ouais.
0: D'accord. Parce que nous cause beaucoup santé physique, mais rarement santé mentale, n'est-ce pas?
1: Mais surtout en tant que côté la santé mentale, c'est-à-dire nous-mêmes, en tant qu'une personne, ça peut aider nous pour réaliser certaines choses. Parce qu'il y a des fois, on passe à côté des choses qui sont très importantes et peut-être nous faire quelque chose de mal si sans vraiment nous réaliser. Donc, c'est ça qui cause les autres problèmes.
0: Oui.
1: Et par rapport aux life stressors, comment nous peut dire, ça veut dire les challenges qui nous font face de tous les jours,
0: oui,
1: que ce soit en tant qu'un adulte, que ce soit en tant qu'un enfant. Et surtout, le bien-être de la santé, c'est-à-dire la santé mentale qui fait lien pourtant, parce que c'est ça le foundation de nos bien-être. Puis on prend, c'est-à-dire ça peut aider nous pour manager nos stress et ça fait nous adapter à un changement qui nous fait face dans la vie. Et ça aide nous aussi pour maintenir une relation positive avec les autres. Parce que nous besoin de communiquer, par exemple, nous avons prendre une décision basée sur ce qui nous peut comprendre, mais tout ça vient nous-mêmes dans nos bien-être mental.
0: D'accord, bien-être mental, santé mentale. Et c'est la même chose côté des enfants, la santé mentale, tout ça que vous mentionnez, est-ce que c'est les pareil ou bien c'est différent vu que c'est des enfants?
1: Bon, vu pour un enfant, le cerveau encore peut être développé en ce moment. Donc, dans les phases de développement, c'est vrai, c'est plus important parce qu'il y a beaucoup d'affaires qui ne sont pas qu'à gérer. Donc, Livine, là, le côté émotionnel. C'est-à-dire, nous, ben, émotion, par exemple, un enfant de 3 ans, quand il pérode quelque chose, il dit à maman, je vais ça, je vais ça, je vais ça. Mais il part comprendre quand nous y allons, non. Qui fait? Parce qu'émotionnellement, elle veut que maman écoute lui, il satisfait ce besoin. Donc, en tant qu'un enfant,
0: il peut dépanner son parent.
1: Mais pour manager sa émotion-là, il n'est pas venu d'un seul coup. C'est à travers ce parent qu'il peut apprendre. Maintenant, côté les adultes, enfin, adolescents et les adultes, on a plus mal les autres développements qui peuvent faire face, ben ça aussi comme s'il est les autres, dans le sens que en tant qu'un individu qui est bien-être en lui-même mentalement, lui bien, lui peut gérer ce problème. Par exemple, si arrivé demain, lui peut faire une face d'un divorce, par exemple.
0: Son parent peut divorcer.
1: Ou bien non, comme en tant qu'adulte.
0: En tant qu'adulte.
1: Voilà.
0: Okay.
1: Il peut passer par une phase de divorce avec ce madame, avec ses enfants et tout. Mais malgré la situation, il connaît situation pas correcte. Il trouve quelqu'un avec qui il peut partager, quelqu'un qui a donné un support, qui a donné un soutien. Même ça, l'écoute l'aime, ça va changer. Au lieu qu'il commence à dire, il s'apitoie à Elohim, comme s'il est pour un genre de dépression, au lieu qu'il arrive jusqu'à sa gravité-là, il est plutôt là, il peut gérer la situation, il guette, ok, qu'il n'y a qu'à faire ou bien qu'il n'y a pas qu'à faire. Au lieu de
0: trouver une solution, voilà, au lieu d'apitoiement l'Elohim.
1: Ça aussi, ou bien il n'y a pas réagi avec colère aussi. Parce que toutes nos actions, c'est par rapport à nos bonnes émotions. C'est-à-dire, nous ressentir quelque chose, nous faire les bouffes. Nous pas penser, nous pas réaliser. C'est

0: C'est ça le problème.
1: Pas penser, bonne séquence, bonne séquelle.
0: Voilà, nos mamans nous mettent une pause. Essayez de penser, essayez de réfléchir. Si tu peux faire, est-ce qu'il est bon ou soit il est pas bon? Est-ce qu'il sait qu'il m'aurait senti? Est-ce qu'il vaut la peine de faire ça ou pas? Ben, c'est ça qui nous vient remettre nous-mêmes en question. Donc, la santé mentale, surtout, c'est manager ce man émotion parce que quand on besoin demande l'aide, nous avons demandé l'aide. Et si arrivé, nous besoin résoudre un conflit d'une façon calmement, sans servir la violence. D'accord. C'est ça, le plus important.
1: Ça, c'est en tant qu'adulte. Maintenant, les enfants, ils ne peuvent pas faire ces mêmes affaires-là, n'est-ce pas?
0: Voilà.
1: Ils ne peuvent pas vous prendre le temps pour réfléchir, ils peuvent réagir plutôt. Voilà.
0: Mais à travers le côté communication, interaction avec les autres, ça peut être dit. Par exemple, faire comme si un petit enfant, un petit garçon, il a envie de jouer le balançoire là. Mm-hmm. Okay? Il a 10 des balançoires normalement dans un jardin,
1: oui.
0: Maximum.
1: Oui, oui.
0: Mais maintenant, il a 5 enfants qui ont envie de
1: jouer le balançoire.
0: Voilà. Oui. Ben, le petit, en deux, il peut causer, il peut communiquer, il peut dire ok, ben, attends, ben, quand tu as tout fini, là, moi, je vais faire, comme je peux faire, moi, pendant 45 minutes, je vais faire, là, après, tu as tout faire. Comme si je t'essaie de résoudre la situation. Avec la communication, c'est-à-dire sociale, interaction avec la personne, il communique sur l'envie, il communique sur le besoin, et la personne là, si vous comprenez, enfin la personne c'est l'enfant, l'autre là, si vous comprenez son camarade, et à travers ça, je t'essaie de résoudre la situation d'une façon calme.
1: Oui.
0: Tu comprends?
1: Oui, d'accord. Ok, ça c'est que de bonnes enfants. Il nous reste que tes enfants. Alors, nous trouvons aussi que beaucoup d'affaires ont changé, surtout que de bonnes enfants. Il y a beaucoup d'affaires qui peuvent passer aussi, que ce soit à l'école, que ce soit chez les parents, etc. Mm-hmm. Est-ce que justement, les réseaux sociaux et l'écran ont l'impact sur ça, les bonnes enfants par rapport à leur comportement, par rapport à leur réaction dans la vie?
0: Ok. Bah, pour commencer, la santé mentale qui fait lien pourtant même pour les enfants, pour les individus normalement, comment on peut dire, c'est-à-dire le côté social. Ça veut dire le développement côté psychologique, social, avec émotionnel, ça les font pas aussi de la vie, mais pour les enfants, c'est plus important. Mais maintenant, revenons à ce qui vous peut dire moi, ça veut dire les réseaux sociaux.
1: Qu'il impacte
0: la
1: Est-ce
0: même
1: que
0: chose.
1: C'est ça qui joue
0: ouais. Ça aussi, il peut affecter le développement psychologique, social et émotionnel. Mm-hmm. Mais il y a positif comme il y a négatif aussi. Donc, à travers les réseaux sociaux, beaucoup des enfants, je trouve ça très, très facile pour communiquer avec n'importe qui du monde. Donc, il est facile d'envoyer un texte à quelqu'un pour demander le côté des voix. Et à travers les réseaux, sur Google, au cas où tu as n'importe qui affaire, au cas où tu connais qui peut passer, tu as un topic, mais ça fait généralité. Côté créativité, dans mes enfants, je compte en faire un petit chant ou même un petit poétrie. Donc, je te sentis, je t'allais pour faire un petit vidéo, je postais ça online et pour avoir un feedback, ça peut être zut. Et nous avons un emotional support, c'est-à-dire un groupe, une communauté qui apporte un soutien, fait comme si les enfants là peuvent faire face avec une situation spécifique, si pas, il y a quelque chose qui me dérange. Donc, ils sont un petit peu hésités pour aller envers quelqu'un de la famille ou
1: donc,
0: bien proche.
1: Donc, ils peuvent tourner vers sur l'écran.
0: Voilà. Ils peuvent taper, ils peuvent écrire ce qu'ils n'ont pas pour dire parce qu'il y a personne qui peut dans un community group, support group là. Ils n'ont pas pu trouver. Ils n'ont pas pour là pour judge. Ils n'ont pas pour là. Donc, ils sont à l'aise. Et côté social aussi, quelque part, ils sont il y a plus de confidence comme si pour faire
1: communiquer.
0: Pour communiquer, pour faire face avec n'importe quelle affaire.
1: Là où pécose réseaux sociaux, là. Hein?
0: Voilà.
1: Ça veut dire, à travers les réseaux sociaux, les enfants sont beaucoup plus à l'aise pour communiquer que plutôt être en face à un dimoun et communiquer avec dimoun là et trouver sa réaction.
0: Yes.
1: C'est un peu
0: parce
1: ça.
0: Parce que je sens un petit peu intimidé, un petit peu hésité pour approcher la personne.
1: Est-ce qu'il y a une bonne affaire?
0: Comment on peut dire, les cas positifs, comment les cas négatifs aussi.
1: Tout dépend avec qui il peut communiquer.
0: Voilà. Parce que maintenant, là, on vient sur les thèmes de cyberbullying, cybercrime and all, dans le sens que nous ne connaissons pas qui l'a individu à l'autre bout de l'écran.
1: Voilà.
0: Donc, les cas pas avec un dimon normal, comment les cas pas ça. Parce que, comme on connaît sur les réseaux, nous tous mettons un profile picture, mais c'est pas nous.
1: C'est pas nous. Ouais. Donc, en fait, nous cause menti dans un réseau.
0: Donc,
1: nous cave pas être vrai au fait.
0: Voilà. Donc il y a beaucoup de fois, nous peut amener un rôle qui c'est pas nous. Donc les enfants, ils sont plus en cause, ils sont plus vulnérables par rapport à ça. Donc pour finir, rentrer dans un piège à travers ça, c'est qui ben du monde pour les autres là. Parce que des fois, autour des, si pas payer à vous, une photo nue, si pas payer de l'argent, nous gagnons ça parmi les jeunes, surtout.
1: Oui.
0: Donc, c'est une affaire qui je te fais face. Donc, l'effet qui, je pas peux communiquer en la vie réelle. Je suis aussi à l'aise pour que sur les réseaux sociaux, mais d'une autre façon, ça peut être comme si peut mes autres à risque.
1: Exactement. Alors, nous causons un petit peu le bullying, justement, parce qu'on on mentionne ça. Et actuellement, en fait, ça a toujours existé, hein, mais depuis mon impression, c'est personnel, qu'il y peut augmenter.

0: de plus en plus depuis ces dernières années, même peut-être plus que ces dernières années. Est-ce que justement, les réseaux sociaux, il y a un impact là, c'est-à-dire pousse ben des enfants à bullied, c'est-à-dire intimide ce ben camarade.
1: Ben, pour commencer, c'est quoi le bullying?
0: C'est quoi le bullying?
1: Ben, c'est quoi? C'est-à-dire, c'est une action qui est faite intentionnellement, c'est-à-dire pour blesser, pour intimider, pour blesser un démon, que ce soit physique ou bien psychologique. Donc, c'est un genre de power imbalance, c'est-à-dire, c'est moi qui ai le pouvoir dans tout ce qu'il a fait. Donc, par exemple, côté social, soit mon plus populaire, ou soit physiquement mon plus robuste. Donc, nous sentons-nous plus à l'aise, nous sentons-nous confiants et confidentes pour être un bully, donc nous faire avec les autres qui sont faibles.
0: C'est-à-dire le fait qu'ils nous bully, nous intimide un démon, surtout en tant qu'adolescents, enfants, nous sentons-nous plus forts.
1: Voilà. Mais maintenant, il y a plusieurs types de bullying. Il y en a le côté physique, battre, donner coup de poing, coup de pied,
0: comment on bien verbal tout, aussi.
1: Voilà, ou bien c'est verbal, des insultes, ou soit du côté social, dans le sens que nous excluons un démon d'un groupe. Ça nous font partie d'un groupe de camarades, mais l'autre, nous, comme si nous ignorons lui. C'est un autre.
0: C'est une autre façon de bullying.
1: Ou bien nous faisons une bonne rumeur par rapport à la personne, nous faisons embarrasser, nous humilier lui. Ou bien là, nous venons sur le côté du cyberbullying, comment on peut dire. Donc, à travers mon portable et mes réseaux sociaux, nous avons un message qui est vraiment blessant, nous là pour menacer, pour harass. Donc, le but, c'est pour humilier la personne. Et moi, je me sens moins bien en retour. Mais l'impact de bullying, si je me cave que je l'ai là, c'est-à-dire, c'est quoi l'impact sur les enfants? Par rapport à ça, c'est-à-dire, vu qu'il maintenant, un démon peut maltraitement, peut critiquement, peut taquinement, peut bouffonnement, c'est tout à fait normal, mon papa senti moins à l'aise pour aller à l'école. Parce que le lieu à l'école, c'est là-bas qu'il s'appelle arriver. Donc, tout à fait normal, moi, pour pleurer le matin, moi, pour aller à l'école, moi, bien maman, mon ventre peut faire mal. Et en moi-même, mon senti moins très vulnérable, parce qu'il m'a pas une bonne opinion de moi. Parce qu'il a personne qui a mon couillon, donc, je crois vraiment qu'il me bête. Parce qu'à force de la personne d'y aller, il croit lui. Donc, il y a une côté une dépression. Il peut stresser et socialement, il peut renfermer le lien dans le sens que il n'est pas pour causer avec personne, il peut mettre à l'extérieur, il peut mettre à part, il peut jouer tout seul, il peut manager keep to herself dans le sens que s'il n'est pas pour aller avec Bana pas pour dire des choses méchantes, donc il préfère être seul. Ou bien côté académique aussi, vu qu'il est stressé, il n'est pas capable de concentrer dans la classe. Côté sur une performance normale, il peut chuter. Et maintenant, on est à l'autre côté aussi dans le sens si à force qu'il m'a boulé une personne, la personne dit non. On n'est plus capable à ce temps. C'est moi maintenant, on prend mon bougal défendre moi. Donc, ici, il est agressif. Donc, l'agresseur qui se fait agresser.
0: La victime qui vient agresseur voilà, à son tour.
1: Ça a changé. Donc, ça aussi. Et à force qui maintenant, qui ont stressé, ou pas qu'à dormir. Donc, le sommeil est très, très
0: ça,
1: important.
0: Ça, c'est pas une séquelle hein, du bullying.
1: Et oui.
0: Allez-y. Ouais,
1: arrive un point, c'est-à-dire, où vous n'avez plus la confiance avec les autres personnes. Arriver qui c'est un camarade, mais qui s'y travaille où. Mais demain, quand une nouvelle personne peut approcher ou vous sentir où, hésiter. Dans le sens, est-ce que ça dit mon là pour faire quelque chose de mal? Donc, c'est ou plus renferme le vous-même.
0: D'accord. Et donc, ça veut dire, comment, justement, quand ça sortit le fait qui aiment les enfants, bully les autres enfants. Est-ce que c'est sur l'environnement? Est-ce que c'est parce qu'il lit même les passants sont-ils bien dans ce lapo?
1: En fait, c'est un mélange de tout. Dans le sens que, il n'y a aucun facteur définitif qui peut dire que
0: non.
1: Ça cause ça, c'est ça. Okay. Ça cause un effet qui est bien typé.
0: Ça veut dire un enfant qui calme, qui tranquille, qui peut être gentil, qui a demain bully les autres enfants. C'est possible?
1: Dans le sens que nous ne connaissons pas exactement c'est quoi. Mais dans le sens qui, c'est qu'il y a vraiment une recherche qui nous fait, c'est que un enfant qui peut faire une action de violence, que ce soit bullying ou whatever, c'est un comportement qu'il apprend. On appelle ça learn behavior. Il se peut qu'il y trouve ça dans son entourage, que ce soit à la famille, ou bien que ce soit sur les réseaux sociaux, comment on peut dire, mais on ne sait pas. Donc il se peut ça un facteur. Deuxième facteur, c'est que comment tu fais cause côté émotionnel. Emotional dysregulation, dans le sens qu'il nous pas fait qu'à contrôler nos bandes pulsions. Dans le sens, si mon bébé disait ça, dis-moi, pas fait de moi, mon bâté, mon prend-lit pour moi. Ça, c'est un. Troisièmement, c'est la communication aussi, comment on peut dire, émotionnellement, nous prenons un contrôle, nous. Donc, mon bébé, quand exprime où, moi, je peux dire qui m'a fait bizarre, qui m'a pas fait bizarre, comment m'a ressenti. Donc, au lieu de dire qui, ah, mon visage avec toi, mon pousse-toi, mon fausse-toi, eh, mon besoin de jouer avec moi. Ça veut dire, servir la force.
0: Ok, d'accord.
1: Et comment on peut dire, le need of power, c'est-à-dire, la violence, c'est pour dominer les

0: autres. Mmh. Donc, au service, d'une façon pour dominer les autres, du qui m'oblige
1: à montrer qu'il nous supérieur.
0: Voilà,
1: quoi.
0: Donc, monsieur Avili.
1: D'accord.
0: Et une autre façon aussi, c'est oui. que si y a un groupe d'amis, je tout peux faire. Et moi aussi, j'ai envie de faire partie de ce groupe-là.
1: Pour, ben, ne pas, pour ne pas être mis de côté, voilà. pour que moi, dire pas mettre. Pas...
0: On appelle ça le pied. Pressure. Peer pressure. Donc, moi aussi, je fais peut-être que je pas d'accord, mais les faits que mon camarade fait même pour m'intégrer le groupe.
1: Puis on prend. Oh là là, c'est compliqué, au fait, du coup.
0: Voilà. Et maintenant aussi, il y a des enfants qui ont même fait face à une situation traumatisante dans le sens de ne subir abus.
1: Oui.
0: Par exemple, récemment, même, il y a un cas, une fille qui dit quelqu'un se fait un touchement sur elle. Mais par rapport à ça, il développe certains symptômes, il y a un côté post-traumatic stress disorder. Donc, si un dit mon approche, comme si sur les défensifs, il vient un petit peu agressif. C'est, le fait, c'est de protéger.
1: Il peut protéger lui-même, mais voilà. C'est sa façon pour protéger lui.
0: Mais il vient un petit peu violent là.
1: D'accord. Alors, nous sommes un petit peu ben victime, d'accord. Moi, de parents, on a des enfants, nos enfants les victimes de bullying à l'école, ils pas dire moi non. Est-ce qu'il y en a ben signe qui est capable de montrer moi, qui ben signe qui est capable de montrer, que ce soit les parents, que ce soit les professeurs aussi, qui a des enfants justement, il y a un problème, les bullies par exemple.
0: Ok. Ben normalement.
1: Il y a une victime.
0: Normalement, pour les victimes, pour une avance certains symptômes, il n'est pas pour vraiment flagrant à such, dans le sens où vous trouvez ce comportement pour changer. Il n'est pas du genre qui a pu agir de telle façon, maintenant il est un petit peu renfermé, il est un petit peu tranquille dans la chambre, il est un petit peu insupportable, ou soit il n'est pas recosé. Normalement, s'il a pu partager des choses, maintenant il est plus renfermé au lien. Il fait comme s'il renferme le lien, ça pour commencer de demander une indication, surtout avec les parents, parce qu'ils ont pu sortir, ils ont pu faire certaines affaires, mais du coup, ils n'ont pas pu faire, ils ont pu remarquer. Et maintenant, au niveau de l'école, il y a des fois même professeurs ont remarqué parce que les bullying ça passe au niveau de l'école. Donc dans la classe le professeur bien ou les counselors aussi ou bien n'importe qui en charge de la classe quand je pourrais entrer ils ont appris faire classe avec ces enfants là quand je peux trouver les agir différemment
1: c'est soit, un signe
0: voilà
1: c'est un signe ils ont besoin de prendre ça en considération
0: ça vient le comportement que l'enfant va projeter c'est ça qui pour comme s'il fait comprendre aux adultes qui voient là un problème
1: mais
0: là
1: problème.
0: C'est à la personne l'adulte d'approcher à l'enfant pour lui demander ben est-ce qu'il y a quelque chose et peut-être comment on dit le bullying peut-être entre les enfants peut-être tout penser il n'est pas parce qu'il n'a pas mais il se peut que ça peut paraître au niveau aux yeux des profs. Mais on prend
1: c'est-à-dire
0: dans le sens que il se paye parce que la personne les autres qui paient en train de boulier l'enfant ben je dis au point une façon qu'ils ont pour réagir je peux trouver une américanerie ben une petite grimace ben une petite signe qui est toujours présent ben le prof les pour bien comme si essaie comme si déchiffrer qu'il peut arriver
1: ça c'est la victime maintenant ben ça qui justement pratique le bullying c'est tout ça là alors que soit la victime que soit ben qui fait le geste, le bullying. Ça veut dire que la santé mentale, ça va des enfants là, ça va pas?
0: Ben normalement, comment je peux dire?
1: Par rapport à santé mentale, voilà. Est-ce que
0: c'est tout à fait normal. C'est-à-dire la santé mentale, comment je peux expliquer? C'est-à-dire émotionnellement peut-être, je te même pas bien dans la peau. Je te même je suis vulnérable. Dans les sens, je t'essaye de tirer d'une autre façon. Dans les sens qui, mon papa gagne, c'est qu'il m'a bizarre à la maison. Ou bien, maman, papa, toujours, pélagué, pébarté, pézouré. Et dans le substance abuse, la drogue, bien l'alcool. Que dans ce milieu familial, il n'est pas bien. Donc, ça, il fait ça à l'école. Il tire ça à l'école.
1: Il tire ça à l'école, l'eau, ce bon camarade.
0: Voilà. Donc, c'est un comportement qu'il apprend. Ou bien, il aime côté sur émotion, il n'est pas en règle. Mais surtout, du côté des parents aussi, il est très important de savoir que je suis un rôle très important dans le sens qui c'est qu'ils peuvent faire et je vais montrer aux enfants, ça a l'impact des autres. On prend maintenant du côté bullying, comment nous peut dire, ça existe au niveau de l'école. Mais maintenant, le cyberbullying, ça a changé le tout.
1: Cyber, c'est-à-dire à travers les réseaux sociaux.
0: Qui fait? Parce qu'auparavant, les enfants, quand à l'école, c'est-à-dire qu'ils n'ont pas à l'école, parce que le bullying, ça passe à l'école, dans la cour de récré, tout ça. Mais maintenant, avec le cyberbullying, c'est sur le portable. Ça veut dire n'importe qui l'est, n'importe qui, quand moi été, me dorme à la maison, m'obé dormi.
1: Ces enfants-là, ils n'ont pas de portable.
0: Voilà. Surtout. Donc, vous avez également un message qui peut humilier les autres, donc ça
1: aussi les jouer l'autre voilà. Santé mentale.
0: Donc l'anxiété, ça va continuer, ça va perpétuer, il ne pas arrêter. Parce que du moment où on quitte l'école, on finit avec le bullying, on rentre à la maison, on safe dans la maison à l'aise. Mais avec les réseaux sociaux, ça continue à travers les portables, le laptop, tout ça.
1: Donc quelque part, quand on pense tout ça là, nous dire que...

0: le portable, c'est pas l'écran, c'est pas une bonne affaire du coup. Non, c'est pas, n'est pas, enfin pour les enfants, hein.
1: Ok, mais vraiment pour dans le sens qui bannit le portable, c'est pas la solution dans le sens que ça mine un outil très important pour le jeune. Donc les parents, c'est qu'ils ont besoin de faire, besoin explique aux autres qui fait, je peux besoin mettre certaines restrictions par rapport à certaines affaires. Du moment qu'ils ont payé dans notre accès à portable, les réseaux sociaux, besoin finir mettre ban rules and regulations. C'est quoi les limites? Dans le sens qu'il y a tout un droit servi pour faire qu'ils affaires under supervision, soit que le week-end ou bien après les après 9h, portable tout man électronique
0: côté.
1: Goes à un côté, à table tout du monde manger à table, les portables et tout sont à l'école. Oui. Donc bien mettre ben certaines disciplines au niveau de la maison même.
0: D'accord. Alors est-ce qu'il se ban harcèlement scolaire là, ça ban bullying là, tout ça ban réseaux sociaux etc. Est-ce que qui c'est qu'elle ça laissait aux enfants là?
1: Ben, à plus long terme, comment je veux dire, elle est là, le post-traumatic stress disorder, dans le sens qu'ils ont pu développer des symptômes somatiques par rapport à ce qui est arrivé, que ils ont pu s'activer à faire pour faire un flashback, ils ont pu continuer à penser à des affaires là-même. Et il se peut que personne ne peut faire ça, non, et du mal, mais ça va venir. Je peux grimper, je peux sentir, je peux faire un cauchemar, je peux toujours comme si à bout, comme si on the guard, comme si tant chaud qui can vient dire moi des choses, je peux pas me concentrer. Et deuxièmement, c'est le côté suicide, c'est-à-dire que j'ai une pensée suicidaire. Et parce que ça peut envahir
0: parce que je n'ai plus connu comment pour faire face à tout ça,
1: voilà.
0: Au fait.
1: Donc, l'idée de dire, bémol plein, ben, me dis plus faire face, personne n'est pas content en moi, donc, plutôt mot terminé.
0: Donc, c'est quoi la solution? Donne beaucoup l'amour, nos bonnes enfants? C'est quoi, au fait? Être à l'écoute, beaucoup d'amour, c'est comprendre ces enfants-là?
1: Bon, normalement, au niveau de la psychologie, si nous pouvons traiter un cas comme ça, c'est-à-dire nous avons une certaine thérapie qui nous encadre les enfants, premièrement, c'est mal penser. C'est-à-dire la façon de penser, ça mal penser négatif. Là, c'est ça, nous travaillons, nous faisons challenge ça. Et côté émotionnel, support émotionnel, bien sûr, comme si dans un espace que je peux exprimer ma émotion, notre peur, notre crainte, ou bien la honte qu'ils ont fait face, qui n'est pas facile pour partager. Et surtout, apprendre à l'enfant pour... comme si je te l'estime de soi. Voilà, self-esteem, ça veut dire je te mets dans un bien-être, je veux réaliser une compétence, une capacité qu'ils ont déjà, et pas les autres du monde comme si détermine les autres, parce qu'ils ont besoin d'une confiance en eux-mêmes, et ils ont besoin de comprendre une émotion, et développer une certaine stratégie pour qu'elle va adapter pour n'importe quelle situation. Et nous avons un certain côté familial surtout, l'intervention côté famille, c'est-à-dire travailler avec les parents, les proches, pour aussi pouvoir comprendre qu'ils voient là, qu'ils ont besoin tout le temps de soutien, pas critique l'enfant, parce qu'il y a des fois, si arrivé ou connaît aux enfants, il y a vraiment un message déplaçant, c'est pas une maltraite qui tient à l'école, ben une tendance pour un maltraiter des enfants là, pour dire des choses. En tant qu'il est agresseur, en tant que Lily bully. Même victime, là aussi, il y en a des fois quand Lily est victime, il y en a des fois aussi, je crains pour le partage ça avec les autres proches parce que je pensais que si mon voisin dit, ah, maman, papa, pour en coller avec moi. Donc, je reste tranquille. Mmh. Et là, la violence, le bullying, ça va continuer.
0: Et c'est un sujet quand même assez, comment on dit, assez large et assez complexe aussi, nous à dire. Mais est-ce que nous, tous, nous capables, trouvent la solution, c'est-à-dire les adultes surtout, pour ces enfants-là?
1: Ben, au niveau d'adulte, comment on veut dire, bien mis certaines restrictions.
0: Oui, restrictions.
1: Et normalement, digital detox.
0: Beaucoup de communication aussi, peut-être.
1: Voilà. Du coup, qui vous peut mettre certaines restrictions, la communication est très importante. Parce que du coup, qui vous peut partager avec les enfants, vous pouvez dire des choses pour plus facile pour vous accepter, si vous pouvez dire. Et surtout, côté émotionnel et côté social, vous pouvez faire vous comprendre comment pour reconnaître ben certaines émotions, comment pour manager certains comportements et comment pour construire des relations et prendre une décision qui est correcte. Et les parents, surtout à travers d'autres conversations, ça peut être d'autres. Et surtout, il y a un point qui est très important que nous pas une cause là-dessus, c'est le bystander.
0: Nous pas pour gagner, vite fait.
1: OK. L'effet du spectateur. Dans le sens qu'un.
0: C'est-à-dire, une affaire peut arriver, il y a quelqu'un qui a des bouts qui peut guetter ou peut prendre photo ou des choses
1: voilà.
0: Comme ça.
1: C'est ça. C'est-à-dire, ce point-là qui est bien ressorti dans les recherches, c'est que. Ça, spectateur-là, il y a plus de pouvoir pour arrêter les choses. Dans le sens, quand il peut dibouter tranquillement,
0: il fait tout ça qu'il peut faire, il est capable d'arrêter, il est capable.
1: Du moment qu'il dit, voilà, stop, arrêtez, ça prend un effet positif.
0: Oui, peut-être c'est la chose à faire. Nous terminons ce point-là, mais en tout cas, merci beaucoup. Super vite, comme vous dites, il y a plein de choses qui sont multimédias, il y a un sujet tellement large, mais moi, pensez qu'à refaire une autre émission. Merci beaucoup, Kalivani, Jessini, Somi, mon rappel qui est psychologue, clinicien au ministère.

0: ministère de l'égalité des genres et du bien-être de la famille ou inscrit à la HPC. Merci d'être venu. Merci pour tout ce détail qu'une de nous sur la santé mentale et aussi sur le bullying.
1: Merci à vous-même.
0: Bonne journée. Merci à tous, merci à l'équipe. C'est Ashley que vous allez retrouver pour la suite de Point Virgule Thématique.
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2: Bonjour à tous et bienvenue sur RM1, la radio nationale. Deuxième partie dédiée cette fois-ci aux droits des consommateurs. Aujourd'hui, on vous parle de subsides sur les produits et les produits pharmaceutiques. Toujours le droit à l'information hein, pour que les consommateurs soient mieux informés. Ce pas tombe dans le piège et qui énorme justement la communication qui traversait entre le ministère du Commerce et de la Protection des Consommateurs à travers le Consumer Affairs Unit et les deux officiers avec moi sur le plateau. Et en même temps, je te connais que quand le consommateur lit ça au-dessus de Bicotli, forcément, il y a un produit qui lui est incité. Ça, c'est dans la règle générale, nous remarque-li sur le terrain. Exactement. Nos deux invités aujourd'hui, Monsieur Ranvir Singh Mithu, Consumer Affairs Officer, et Monsieur Kevin Sioraz, Consumer Affairs Officer. Messieurs, bonjour.
3: Bonjour.
2: Alors, merci de vos présences encore ce matin. Nous connaît que chaque semaine, le ministère fait en sorte qui, au moins des officiers, viennent dans nos plateaux, viennent expliquer, man consommateur, quelle est la réalité sur le terrain. Et quand on parle de produits subventionnés,

0: subvention, pour certains, c'est un grand mot, de pas trop retrouve vous êtes quelquefois dedans. Alors peut-être, Monsieur Mitou, qu'explique mon auditeur qui veut dire subvention.
1: Bonjour les auditeurs. Pour nous dire que le droit de consommateur, c'est un droit qui appelle le droit à l'information. Droit à l'information, c'est-à-dire une cause principalement le subside. Subside, c'est une action que le gouvernement il prend. Fait que moi, il y a un produit quand on a acheté, fait que moi, il y a un produit à acheté 5 roupies. Subside gouvernement, il paye une partie là, donc. C'est-à-dire, fait que moi, la moitié, il paye, la moitié, le consommateur qui paye. Ça me donne un subside, comment dire, pour, comment dire, un jour qui, du monde, car c'est un produit de base, pour carmer de notre panier, plus ça subside, là, et des autres, comment dire, pour capable
0: à subvenir à ce besoin.
1: Oui, moi, man a fait des basiques, man dire man manger.
0: Man produit de base.
1: Des bases, oui. Donc, le gouvernement, il met une partie, et là, vous savez, le burden, là, pas mis directement le consommateur, pour payer sa high price, là, qui est là pour tuer, là.
0: Alors, nous tendons aussi, subside, nous tendons aussi markup, hein, donc, quelle est la différence entre les deux, peut-être
2: Le subside, mon collègue fait expliquer c'est quoi. C'est une aide financière qui l'État a donnée pour baisser le prix de base. Okay? Le markup, c'est une margin, un profit margin qui le ministère mettait sur certains produits de base. Par exemple, si un produit coûte un importateur 100 roupies pour importer, le ministère met 20% markup. Le prix maximum qui un consommateur qui a payé, c'est 120 roupies. Donc, les empêches ban importateur faire ban produit ban profit exagéré le ban produit de base. C'est ça le main différence comme ça.
0: Mais il pas pourquoi il dépasse disons ça l'exemple de 120 roupies.
2: Exactement.
0: Sur le marché quand il vend sa produit là.
2: Exactement. Et nous trouvons ça le beaucoup produits comme dilé, couche, ban canned foods, tout ça là, c'est ban produit qui sous markup.
0: Tant qu'il prix là baissé, c'est bon, mais tant qu'il est pas dépassé, la limite est danger pour le consommateur. Exactement. Et pourvu qu'il est au courant de ce qui se passe sur le marché.
2: Définitivement. Et bien sûr, nous avons un site web, le Price Fixing Unit, que un consommateur capable de rentrer là, car c'est un produit de base, et pour gagner le maximum retail price de ce produit là.
0: Les réactualiser souvent, ça.
2: Exact, tous les jours.
0: Tous les jours,
2: ifu.govmu.org. Ou les contacter le ministère sur le 460-2500 et pour gagner toutes les informations qu'il y a besoin de bon produit subventionné.
0: Alors, quand on disait ça, il y a plus d'une centaine de produits, il peut dire là. Hein. Donc, peut-être rappel, ça cite Côte d'Otka, vérifier le prix subventionné.
2: C'est le pfu.govmu.org.
0: Non, de toute façon, avant la fin de l'émission, nous pour rappeler le site, il est beaucoup plus facile qu'il y ait un consommateur aussi à le vérifier produit par produit pour ne pas, on va dire, entre guillemets, se faire arnaquer par certains commerçants qui pas payé jouer le jeu, ne pas dire tout commerçant, il y en a qui est très, très correct quand même sur le marché. Alors, comment le consommateur, ce cas, connaît qui a un produit, qui gagne droit et n'a une subvention
2: comment vous connaissez, vous pouvez dire un site, bien sûr, de 40 le site là, mais il y a aussi un produit de base comme du riz, la farine, du pain, gaz, on va dire gaz, c'est LPG, okay, de 6, 5 kilos et 12 kilos, et aussi l'essence. C'est un produit de base qui, bien sûr, subventionné et il y a un subside. Maintenant, ajouté à ce produit-là, nous avons aussi un produit qui sous-markup, comme dilé, la farine, couche pour bébé, dilé pour les enfants, qui sous-markup, mais le ministère finit de mettre un subside là-dessus aussi. Par contre, par exemple, au dilé, il y a un subside de 50 roupies. Donc, une couche, il y a les pour 55 roupies.
0: Ça veut dire donc vous êtes acheté et vous diminué le coût de 50 roupies pour le consommateur.
2: Déjà, il y a un maximum profit de café, il y a un markup, plus ensuite de ça, il y a un subside de certains produits.
0: Quand on peut dire un produit comme le lait, est-ce qu'il est valable pour toutes les marques?
2: Tout bon produit, le lait, bien sûr, pour toutes les marques de 1 kg. OK? Bien sûr, il y a un subside de 50 roupies, mais pas le lait en vrac, pas ban grosse, ban business qui servit nous, c'est ban produit ménager de 1 kilo.
0: Qui pas dépassé 1 kilo.
2: Exactement.
0: Oui.
1: C'est-à-dire, mon collègue il dit le subside. Yes, c'est-à-dire, il y a ban produit du désalum markup, l'eau là, vous avez un subside l'eau là. Donc, mais là, pour le fait que dire là, tout ban dilé, je te markup, je te prie pas pareil. Qui fait, vous trouvez un prix là, il fluctue. Qui fait, parce que gouvernement impose ban importer. Importer. Mais tous les temps, frais.
0: Non, man, produit de

0: France, ouais. Dovévini, produits laitiers.
1: Transport, cause frites, tout ça. Enfin, ouais. Pareil. Mais seulement, ça subside-là, il est appliqué là-dedans. Qui fait, parce qu'il fait que moi, j'ai un produit là, tu peux vendre, fait que moi, j'ai un dealer, tu peux vendre 250 avec ce subside. Quand Next Cargo, quand il est importé, il monte. Mm-hmm. Fait que moi, j'ai une vine.
0: Le coût du fret, il augmente.
1: Moi, j'ai un tout dealer là, une 111, une vine 260. Puis tu penses, mais côté d'un subside là, mais il n'a pas un markup, ce profit fini calculé. Mm-hmm. Plus là, tu mets le subside 50 roupies là-dedans. Mais là, où tout prix là, vous voyez, parce qu'il fait, parce qu'il. Tu vas faire nous, Maurice, importe beaucoup, ça fait 80%, ça fait les importer. Mais, ben, frais, tu peux augmenter, ou puis tu vas payer.

0: Mais ça, il met ça, que vous trouvez récemment, il a une delay, une montée. Il y a 1250, 1260, 1275.
1: Il n'a pas mal consommateur, il y a un choc.
0: Oui, mais la cause, ça va. Il y a un certain nombre de delay qui peut importer, peut coûter un peu plus. Il y a une partie qui coûte moins. Il y a un delay, il est fixé. Il y a un delay smart qui descend 8.95. Il est fixé. Mais il y a un delay qui est importé par ban.
1: Et ça, c'est un produit STC, par exemple.
0: Il est importé. C'est-à-dire un importateur, il met une base de profit, plus c'est un subside. C'est-à-dire dans un site, là, dans mon collègue, il y a PFU, là, il y a un prix de délai, où il y a un prix de délai, il y a une variation, il y a une date, qui dit là, comment prix là, il s'en rendait. Il s'en rendait d'après le rapport qui va importateur donné le costing, le ministère a calculé le prix là, il met le site là.
1: Il y a un délai, il y a de l'huile.
0: Il y a fromage
1: à farine.
0: Il y a des gilets pour les enfants. Il y a canned food.
2: La couche pour bébé aussi. Canned food.
0: Quand on cause de l'huile, on cause de l'huile soya avec de l'huile végétale, de l'huile, le sunflower, puis on a un petit dollar. C'est-à-dire, comment, de l'huile, 15 roupies par litre, il y a processé 10 roupies, il fait 1055 roupies. Et baby diapers de 5, dans le parc de 50, 25 roupies que le gouvernement a mis de subside. Ça a été effectif à partir du 26 août 2025. Là, en même temps, ils sont censés le prix là, d'après l'importation qu'ils font, combien ils peuvent coûter. Et là, il s'est calculé le prix là. Il a mis dans le website, là, dans le site là, pour que du monde puisse comparer le prix là, comment ils sont censés. Il y a un effectif date là, pour dire que le prix là, ils sont censés ou bien baisser. Bien, il a monté aussi, il a baissé aussi. Donc, on dit qu'on a trouvé le prix monté. Qui fait la cause? Nous pouvons importer beaucoup d'affaires, ça prévient directement le consommateur quand même et il y a un subside là.
1: Et nous trouvons aussi que ben, le produit qui est subventionné, qui est un subside là, quand nous allons dans une réunion de boutique et de supermarché, produit qui est moins cher, qui est subventionné, qui est supposé vendre avec consommateur, pas tout oublié dans la réunion. Nous trouvons un produit qui est plus cher. Donc il y a vraiment un commerçant, je ne pas mettre ce produit là dans l'étagère. Bon, pas enfin, exprès.
2: Enfin, nous n'avons pas de complaintes comme ça. Mais reste à chaud, le ministère fait un check régulièrement dans le supermarché pour un jour qui nous pénètre ce problème là et qui tout ce produit là, le rayon.
1: Vous êtes créé une fausse panique,
2: peut-être. Qui... Et la fois, il en lit, mais vu que nous pouvons enfin, inspecter presque tous les mois, et le problème là est fini maintenant.
1: Ou bien, celui qui amène sa marque là, il va dire, comment ça sera bon, mon produit n'est pas trop vendu là, mais laisse-moi les autres produits dans le coin. C'est des choses qui arrivent.
2: Oui, ça c'est une collusion, mais c'est bon, si la bonne chose comme ça, nous encourage tout le monde, rapporte le cas.
1: Rapporte le
2: bien
1: cas.
2: Bien sûr, le N85, le hotline, et bien sûr, le ministère, vous faites une enquête là, et s'il trouvait effectivement, il y a un problème, nous prenons action. Juste pour faire ressortir que si il y a un produit, le markup ou subventionné,
1: plus cher,
2: li en offense et d'un fixe pénalité de 5 000 roupies outright. Et ça continue, bien sûr, l'amende pour monter.
1: Quand on dit une amende de 5 000 roupies, les 5 000 roupies par produit, ou bien c'est 5 000 roupies en général pour l'amende?
2: Les 5 000 roupies pour une offense.
1: Okay.
2: Maintenant, si l'endemain, nous réallons, on fait un check, nous retrouvons ça là-bas, nous pourrions, bien sûr, les 5 000 roupies, mais c'est moi, pas que ça, nous pas pour... Nous pour
1: non, nous dire que par exemple, le prix est plus cher, nous dit un des l'huile plus cher qu'il est supposé être. Ensuite, nous trouvons aussi une couche aussi pareille. Est-ce que les comptes deux?
2: Non, c'est une offense.
1: Une offense en général.
2: Une offense en général, oui. Mais seulement si ça continue, bien sûr, le ministère prend une action plus drastique, quand il risque une amende allant jusqu'à 100 000 roupies. Pas que si c'est une fixe pénalty, comme si il défie de purpose, parce que pour un grand supermarché, paye 5 000 roupies.
1: C'est rien du tout.
2: C'est rien du tout. Voilà. Mais voilà. Il y a une grosse amende qui, bien sûr, peut venir. Et bien sûr, la loi peut être amendée quand il est plus difficile pour faire une action comme ça.
1: Donc, il va là pour une tabagie, pour une
2: petite boutique. La loi, il est pour tout le monde.
1: Tout le monde.
2: Une grande boîte et aussi une petite boutique, une petite tabagie, il est besoin de respecter la loi. Il est besoin de vendre ce produit-là au prix recommandé et aussi affiche le prix de tout un produit exposé à la vente.
1: Et si, d'un autre côté, un commerçant, il peut acheter un produit plus cher?
2: Maintenant, si un commerçant peut acheter un produit plus cher avec un supplier,
1: un fournisseur,
2: malgré ça, il n'a pas le droit de vendre un produit là plus cher parce qu'il est contrôlé. Voilà.
1: Il est supposé au courant déjà de la situation.
2: Ce n'est pas une excuse qu'il pourra l'acheter, c'est un produit plus cher. Nous avons un sac à là avec une petite abagie qui achète.
1: Oui, c'est-à-dire qu'il fait transport là-dedans.
2: Oui, mais finalement. La loi, c'est la loi. Il vient vendre un prix là au prix recommandé par le ministère, par plus cher.
1: Malheureusement, nous trouvons ça justement dans la boutique et dans le tabagie.

0: ses pouces.
1: Vous mettez tous votre coup là-dedans et vous pensez que c'est le consommateur qui vous a payé ça.
0: En haut, oui, dans 100% réseau. Et c'est pour cela que le ministère peut faire un check régulièrement dans un tabagie à travers l'île pour prendre compte de sa commerce en verreux là.
2: C'est-à-dire, fait que moi, c'est un produit qui est contrôlé. Fait que le substitut, un formage, une fixe, un prix. Alors, il y a les 90 pour prix. Un petit tabagie, il peut acheter ça, un 10 pour aller pour vendre. Il peut acheter ça, même prix 90 roupies. Il peut vendre 90 roupies, il peut avoir un profit. Mais le prix, il est fixé. Mais c'est un problème qui nous gagne. La cause, ça, c'est supplier, quand il vient livrer, il donne un petit peu plus moins. C'est là où il gagne un petit profit. Là. Mais il a dit, on ne pas comprendre. Il faut nous faire mal l'éducation. Et si on dit, là, la loi qui dit comment vous devez faire. Là, je dis, ok, je dois te comprendre. Si mon élément de place, je suis en coupe. Et on a appris, là, il évolue.
1: Il évolue.
2: Mais il a pris, God, ça même pour la cycle, un prix, là. L'île diminuée, je vais en picher, elle fait bien au fond, c'est fait que mes prix là, je vais afficher, et dans un mois, je vais en vendre de l'autre, mes prix là, ils évoluent dans un mois là, mes prix là, c'est l'île montée, puis pas de problème, fait que moi, je dis 90, c'est 92 prix là, c'est-à-dire, puis il me vend 90, on prend le courant, même là, si comment dire, l'île 90, prix là, évolue en 89. Elle fait bien l'offense parce que c'est bon piché, elle a fait le mock-up. Mais ça me dit, on explique bien, on a fait un check, tout ça là, un trader, on explique, on rendait un site, on checkait vraiment si le produit là, on peut vendre ça prix là, ou vérifier lui. Si vous pensez, on a 90, 1088, vous avez été, c'était un cas gagné, un cas perdu en même temps, parce qu'il dépend le prix là qu'on peut fluctuer dans le marché ou bien dans leur website ministère qu'ils mettaient là.
1: Malheureusement, ça se passe dans les petits commerces, même si tabac, même si la boutique, dans l'endroit que Sarmos sont là, connaît qu'il est tout seul dans la place là, ça veut dire qu'il pense qu'il a fait ce qu'il a envie. Alors qu'il n'est pas pour une pénard dans ce même endroit là, supermarché, pénard dans les autres. Toi, il pensait qu'il y a un monopole.
0: Effectivement, enfin, c'est le cas. Mais nous avons beaucoup de plaintes enfin, pour bande d'affaires comme ça. Et bien sûr, nous prenons action. Mais aussi, enfin, nous pas là juste pour prendre action contre bande commerçant. Nous aussi éduquons, ok. Et nous encourageons tout bande commerçant, même un petit la boutique.
1: Pour même le prix n'est pas affiché.
0: Exactement.
1: Ça, c'est un petit papier comme ça, nous va tout nommer.
0: Pénal et l'indice, disons 55, pénal RS, pénal qu'il y a une mention de la VAT, non. Mais tout ça, c'est une offense, ouais. Mais tout ça va nous faire là, peut être régulé. Pour une nouvelle loi qui peut venir, le price tag, comment pouvoir afficher un price tag qui grossit, qui grandit, qui besoin d'été. Parce que nous avons aussi un personnage qui n'est pas qu'à trouver, même bien. Sûr. Mais tout ça peut venir. Et j'espère qu'il vienne le plus vite possible pour finir avec ce problème là, le plus vite possible.
1: C'est pour dire qu'affichage de prix est obligatoire. Et il y a aussi une sanction quand pas affiche prix.
0: Exactement.
1: Qui se met une sanction.
0: C'est obligatoire.
2: C'est-à-dire, si vous avez affiché un prix, un produit, on a le droit de dire prix là, bizarre, une vue au public, il y a une place que vous pouvez trouver. Vous pouvez trouver la cause pour en ce moment, on dit dans l'émission, qui est right information, c'est très important. Il faut le mot trouver prix là, vous avez information pour acheter ou pas. Ok. Acheter, il y a une bonne sanction qui était si on a un produit qui parle de prix, la manne est 5 000. Premier à 5 produits, les 10 000, là où 5 produits, les 20 000 roupies. C'est quand même 20 000 roupies sur la montre, ça, si vous permettez de prix, le one logic.
1: Donc voilà, sur la montre, vous avez dit, c'est 20 000 roupies, si pas affiche prix, l'open produit. C'est clair et c'est valable pour tout le monde, tabagie, boutique, supermarché, hypermarché.
0: Exactement.
1: Et si vous êtes repassé, qu'ils se retrouvent ça, éventuellement, la montre est augmentée.
0: Elle est augmentée, vous pouvez bonne sanction et aussi il y a une clause dans la loi qui autorise le PS prendre une décision pour close down l'entreprise si ça continue à les mêmes.
1: Quand même, nous connaissons que la responsabilité revient du consommateur également. Donc, qui est faux consommateur là aussi, bien fait de ce côté avant qu'il y ait acheté un produit subventionné et qu'il est au courant de ce qu'il peut acheter déjà.
0: Exactement. Bon, enfin, le principe est simple. Avant d'acheter le droit, enfin, il y a un téléphone de ministère, s'il trouvait produit là, il est cher, il est monté. Un simple exemple, une boîte d'îlée d'enfants, il paye pendant 400, 500 roupies, il trouve ça cher. Il téléphone le ministère, il consulte le site web, il gagne le prix instantané, ok, et il vérifie. Et si le prix n'est pas beau, il fait une complainte tout de suite, le N85, le hotline. Il n'est pas acheté produit là. Maintenant, s'il finit acheter le
1: produit, après, s'il constate qu'il
0: y a un problème. Après, il rentre côté, il trouve qu'il y a un problème. Là aussi, il garde ce reçu, très, très important, il garde le reçu là avec lui. Et il fait une plainte, il annexe ce reçu là. Okay? Et là, c'est une offense carrément, bien sûr, au ministère pour poursuivre l'entreprise.
1: Et donc, c'est important, rapporte le cas. C'est pas comment dire le consommateur, vous dites, bon, ailleurs.

0: Au final, ça m'a gagné le temps, elle rapporte ça. C'est qu'on vient de casse-tête quelquefois pour certains consommateurs. C'était dans le travail, c'était dans une activité, ouais. On comprend parfaitement. Non, mais c'est-à-dire, si je n'ai pas fait ça, pour arriver à l'autre monde.
1: Ouais, c'est-à-dire, il y a une responsabilité consommateur aussi. Il y a, mm-hmm. a les droits des consommateurs, il y a une responsabilité. À ce stade, comment on dit, comment tu connais si le prix là pas bon? Comment on connaît ça? Mm-hmm. Comment on les connaît? Il faut dire qu'il y a une information qui prix là, il y a autant, il va plus cher, il va comparer. Mm-hmm. Puis à ce stade, il y a un monde vous êtes capable de trouver ça correct. Fait que vous avez voilà, une place où c'est 20 là, tu peux pas rappeler le prix là qui est là.
0: Oui,
1: oui. Donc, normalement, comprenez-moi déjà là. Parce que moi, après, c'est une affaire, nous pas 20 là, tu sais. Mais si on dit, il y a un prix ou pas pour rappeler, puis si vous connaissez qui vraiment un problème, puis il y a du monde qui dit, un affaire à l'île, moi, pour faire complaint ici. Mm-hmm. C'est comment, pas vraiment le complaint là pour rester.
0: Oui, pour rester.
1: Au fond, ça pour rester. Mais nous encourageons du monde, téléphone au 1-8-5 tout de suite. Fait une complète.
0: Les commerçants là aussi, pour tout ça, mon père, c'est pas mes cas, ça t'est ça, mais nous appuyer encore.
1: Il y a un commerçant quand nous allons là-bas sur les places, il est au courant, il connaît, il y a un irréel, il apprend que ça irréel, là, qu'il y a un problème.
0: Mais combien profil il fait, combien client en attendant qu'ils viennent sur le site? C'est pour ça qu'il nous dit que le consommateur bizarre rapporte le cas.
1: Exactement, c'est même qui nous dit encore avant du monde, rapporte tout le cas au ministère, pour le ministère qui a pas une action qui bizarre, pour le commerçant là, il y a un changement qui bizarre, d'après la loi.
0: Sur le 1-8-5, c'est une hotline mise à disposition de tout bon consommateur qui est intéressé pour rapporter tout bon type de complainte. Et dans mon produit aussi, pharmaceutique, mon médicament qui est subventionné, eh bien, Kevin Suraz, de quoi il en est? Qui est l'information de Ténal Roland?
2: Pour dire que mon produit pharmaceutique, déjà le markup, déjà sous contrôle. En plus de cela, le ministère il décide pour mettre un subside le certain produit médical, le ban médicament anti-diabète, anti-tension et cardiovasculaire, et n'a un subside de 50 roupies par boîte, on va dire, par boîte, l'eau, ça va de médicament là. Et ça, il est très facile pour un consommateur connaître, parce que quand il y a une pharmacie pour acheter ça, il peut trouver deux price tags. Un, pour le produit, le prix markup, et un, avec le prix subventionné. Donc, il est facile de reconnaître qui le produit en question lit et n'a subside l'eau là ou pas. Mm-hmm. Et donc, il peut faire un achat raisonnable comme si. Il va vous payer un produit médical.
0: Alors, affiché. Ça, deux prix là, supposé afficher.
2: Hein? Exact, les deux prix supposé afficher.
0: Et donc, rappelle-nous, il concerne qui un type de médicament qui concerne
2: un produit, un médicament cardiovasculaire, anti-tension et anti-diabète.
0: Et donc, il y a aussi, bien sûr, au niveau des hôpitaux, des médicaments gratuits, ça c'est...
2: Ça, les contrôlé par le
0: ministère de la santé. Voilà. Justement, et justement, qui action, comment se supervise aussi ben cas qu'ils ont recevoir au niveau de Consumer Affairs Unit, Monsieur Ranvier Singh Mitou et Monsieur Kevin Chiroz, nous connaissons, vous êtes l'équipe, vous êtes souvent sur le terrain, ou même vous êtes bizarre faire une émission de conscientisation, vous êtes bizarre quelque part pour justement conscientiser les plus jeunes comme les plus grands. Ouais. Comment vous supervisez Batman K, comment il arrive au 185?
1: Il dépend qui a été complète de mes gars. Normalement, nous avons fait une causerie, nous allons dans le centre, tout ça là. Mm-hmm. Nous allons dans l'école, tout ça là, nous faisons, nous comprenons qu'ils ont droit, qu'ils ont responsabilité, qu'ils ont besoin, qu'ils ont mal problème, rapporté qu'à un ministère. Alors, c'est fait que moi, nous avons un cas complet, un complet, côté pharmaceutique, il y a une médecine qui peut douter, il n'est pas bon à prix là. Il a une bonne affaire. Il y a une médecine, quand il fait complaint, il donne tout le détail. Qui pharmacie, côté c'est ça. C'est pas donc, côté qui un supermarché, c'est pas côté n'a, c'est ça. Et là, nous, quand nous avons une complète là, nous allons sur les lieux, nous allons vérifier l'information qui dit une complainte à nous faire. C'est-à-dire comme les nettes qui ont une complainte à nous faire, nous allons vérifier. Si nous trouvons, d'après la loi, il y a une offense, une commette. Nous donnons une contravention, une fixe pénalité. Sur place, nous donnons une fixe pénalité. Après, nous allons là-bas, nous vérifier. Si nous allons là-bas, nous vérifions, nous ne pouvons pas gagner aucun souci. Mais nous disons, nous invitons des gens qui ont un problème là, nous donnons un statement, nous avons qui est la couleur là. Ça que nous faisons un check. Check là, nous faisons souvent pas. Tout le monde, pas nécessairement dans la pharmacie, nous faisons dans le supermarché, dans le hypermarché, dans le tabasite, voilà. Côté prix, côté markup, côté prix subside, tout, nous allons vérifier sur place. Parce que nous avons un site, nous vérifions. Tout de suite, online, nous checker, nous vérifier si c'est le prix. Là, je vais afficher si c'est bon ou pas bon. Si on a une infraction, soit nous prenons une contravention, nous donnons la fixe pénalité.
0: Très bien.

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Bonjour à toutes et à tous, bienvenue dans Interface Société sur RM1. Je suis Méling Balou, pas d'invité aujourd'hui, mais une heure entière où la musique va faire le travail qu'on demande d'habitude à des experts, des sociologues, des témoins, nous parler de nous-mêmes. Parce qu'au fond, c'est ça qu'une chanson sait faire mieux que personne. Elle attrape un sentiment collectif avant même qu'on ait les mots pour le nommer. Aujourd'hui, 7 morceaux, 7 fragments de société, la solitude contemporaine, la résilience face à l'effondrement, la transmission entre générations, le mythe et la violence qu'on regarde de loin, la saturation numérique, la fête comme résistance, le métissage des cultures et la satire comme dernier rempart. On commence tout de suite avec Of Monsters and Men.

of Monsters and Men à l'instant sur RM1. Il y a quelque chose de très islandais dans leur musique, cette façon de parler de choses immenses avec une simplicité presque enfantine. Human, c'est une question qu'on pose de plus en plus rarement, on doit le dire, justement parce qu'elle nous met face à nos propres contradictions. Qu'est-ce que ça veut dire être humain dans un monde qui nous demande sans cesse d'être plus efficace, plus connecté et plus disponible? On vit une époque étrange où la technologie nous promet de nous rapprocher et nous isole davantage, où on n'a jamais eu autant de moyens de communiquer, jamais autant de solitude déclarée. Ce paradoxe-là, cette chanson le porte sans le nommer directement, et c'est peut-être pour ça qu'elle touche autant de monde. Allez, Sam Fender maintenant. Sam Fender vient de North Shields, dans le nord-est de l'Angleterre, une région marquée par la désindustrialisation, le chômage, l'abandon économique que connaissent tant de villes ouvrières en Europe. Sa musique parle directement de ça, la classe ouvrière britannique d'aujourd'hui, ses fractures, sa rage tranquille et son refus de disparaître en silence. Getting Started, c'est un titre qui résume une posture face à un monde qui semble vouloir vous enterrer avant l'heure. La réponse n'est pas la résignation, c'est de continuer justement à commencer, recommencer. C'est une chanson de société au sens le plus concret. Elle vient d'un territoire précis, d'une génération bien précise, et elle parle à toutes les générations qui ont vu leur avenir promis se rétrécir. Écoutez Getting Started de Sam Fender.

Allez, changement de registre, de décennie également. Ennio Morricone a composé cette musique pour Le Bon, la Brute et le Truand en 1966 et il a fait quelque chose d'étrange. Il a rendu la violence du western presque sacrée, presque liturgique. Ce sifflement, cette trompette, ce silence qui précède l'affrontement, c'est devenu un langage universel, reconnaissable même par ceux qui n'ont jamais vu le film. Pourquoi parler de société à travers un western italien tourné en Espagne avec un compositeur romain et des acteurs américains? Eh bien, parce que cette musique a quelque chose à dire sur la fascination qu'on garde encore aujourd'hui pour les figures de la violence héroïque, le duel, l'homme seul face au danger, la justice qui se fait à la force du poignet. On adore regarder ça de loin, depuis le confort du canapé, cette tension entre fascination et distance, c'est aussi une question de société.

Après le mythe qu'on regarde de loin, place à la saturation et la vulnérabilité. Sumber est un artiste qui a construit son public presque entièrement sur les réseaux sociaux avant même de sortir un album complet. Potential parle de ce moment de bascule très contemporain, celui où on sent qu'on a quelque chose à donner, une promesse en soi, mais où le poids de cette attente, venant des autres ou de soi-même, devient presque écrasant. C'est une chanson de la génération qui grandit avec un compteur d'abonnés, de followers au-dessus de la tête. Le potentiel aujourd'hui n'est plus seulement une promesse intime, il est mesuré, comparé, exposé. Et cette pression-là façonne une santé mentale collective qu'on commence seulement à comprendre.

Potential Samba, et on reste en Angleterre, place à Jungle maintenant, groupe londonien qui a un secret bien gardé derrière les costumes, les chorégraphies léchées, la rythmique imparable. Il y a une réflexion sur la communauté, le collectif, la joie comme acte presque politique. Back on 74 est une chanson qui regarde vers le disco des années 70, cette musique née dans les clubs noirs et queer de New York, à une époque où danser ensemble était déjà une manière de revendiquer un espace. Aujourd'hui, dans un monde fragmenté, individualisé, où chacun écoute sa musique seul dans ses écouteurs, il y a quelque chose de presque insurrectionnel à vouloir danser ensemble dans une même salle, au même rythme. La fête, ce n'est jamais seulement la fête. Écoutez.

Daft Punk à l'instant, Give Life Back to Music. Je vous propose maintenant une petite virée londonienne, même si on y a été juste avant. Sushila Raman est née à Londres de parents tamouls. Sa musique est un carrefour assumé, la tradition carnatique du sud de l'Inde, le blues, le rock psychédélique, la trance également. What Silence Said porte bien son titre, ce que le silence a dit, une chanson qui parle de l'absence, du non-dit et qui en fait pourtant une matière sonore pleine, habitée, presque charnelle. À une époque où l'identité culturelle devient un sujet de tension permanente, qui a le droit de revendiquer quoi ? Qui appartient à quel monde ? La musique de Sushila Raman propose une autre réponse, plus apaisée. On peut être pleinement de plusieurs mondes à la fois et en faire quelque chose de cohérent, de beau, qui n'appartient qu'à soi. Et parfois, comme ici, ce qu'on a de plus important à dire, on le dit dans le silence qu'on laisse entre les notes. Voici venir What Silence Said, Sushila Raman.

Sous Sheila Raman, le métissage des mondes place maintenant à la satire comme dernier rempart. Benabar a toujours eu ce talent particulier, raconter les petites hypocrisies, en tout cas du quotidien, avec un sourire en coin qui ne pardonne jamais vraiment. Politiquement correct, s'attaque à une obsession bien française. Cette époque où chaque mot doit être pesé, calibré, vérifié avant d'être prononcé, sous peine de déclencher une polémique. C'est une chanson qui divise et c'est précisément pour ça qu'elle a sa place ici. Elle pose une vraie question de société sans donner de réponse simple. Où est

Et la ligne entre le respect nécessaire de l'autre et l'autocensure permanente, entre la vigilance légitime et la peur de mal faire qui finit par étouffer la parole elle-même. Benabar ne tranche pas, il observe et il ricane un peu, comme un bon chroniqueur de société devrait toujours le faire.

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1: Et voilà, du Benabar, hein, il ne mâche pas ses mots politiquement corrects, une franchise qui le caractérise bien, voilà pourquoi c'est une chanson qui divise, et voilà, en France et ailleurs. Mais pour finir, un morceau qui résume peut-être mieux qu'aucun autre la tonalité de cette heure, hein, interface société, Bittersweet Symphony, The Verve, 1997, Richard Ashcroft, excusez-moi, il chante l'épuisement d'une existence qu'on ne choisit pas vraiment, prisonnier de l'argent jusqu'à la mort. Et pourtant, cette chanson, portée par une boucle de cordes empruntée à un arrangement des Rolling Stones, est devenue un hymne d'une beauté presque écrasante. C'est tout le paradoxe de notre époque d'ailleurs, condensé en 4 minutes. On sait qu'on est pris dans des systèmes qu'on ne maîtrise pas entièrement, économiques, numériques, sociaux, et malgré ça, on continue à chercher, parfois à trouver des moments de beauté pure, doux et amer à la fois, comme la société elle-même. Bittersweet Symphony, The Verve, c'est maintenant.

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1: Bonjour, il est midi. Journal de la mi-journée avec vous, Adrien Valère. Adrien, bonjour.
2: Bonjour Méline, bonjour à tous.
1: On démarre avec les titres.
2: Thunderstrike Operation, 101 personnes arrêtées dans le nord de Port-Louis lors d'une vaste opération policière. Drame à Moka, hier après-midi, le corps de Salman Chitaman, 25 ans, a été repêché de la rivière Minissi. Renganaden Padayachi et Sudesh Kalichan arrêtés hier, ils sont actuellement en cours. Restriction d'eau dans les régions alimentées par Marovakwa. L'eau sera disponible entre 5 et 6 heures par jour. Renganaden Padayachi et Sudesh Kalichan sont arrivés en cour ce mercredi pour leur mise en accusation provisoire. Les deux anciens ministres étaient soutenus par des partisans ainsi que des membres du MSM. Une accusation provisoire de public official using office for gratification for another person a été retenue contre eux après leur arrestation hier soir par la Financial Crimes Commission. Cette affaire concerne l'attribution en 2023 d'un contrat pétrolier à la société Maritime and Mercantile International. Selon les enquêteurs, Renganaden Padayachi, alors ministre des Finances, aurait participé à une décision liée à ce contrat au bénéfice d'un tierce. Sudesh Kalichan occupait, lui, le portefeuille du commerce à l'époque. L'enquête de la FCC s'appuie notamment sur une analyse menée par la Forensic Lab, donc incluant les téléphones et des suspects. On écoute Roshan Santuki et Nilkandelou, avocat de Sudesh Kalichan, qui se sont exprimés hier.
3: Depuis ce matin, l'IPDUN se VHO, l'enquête est terminée. Nous finissons.

0: terre formée par la police qui lui peut être placé sous détention policière jusqu'à demain matin à côté lui pour être tué en cours de pour lui sud. C'est la STC qui finit à allouer le contrat et non pas le ministre.
1: Pas le ministre.
0: D'alors.
1: C'est the board of STC qui take the decision. Il prend décision, c'est qui moka comprend, c'est qui instruction qui mena. C'est dans l'intérêt pays.
2: Et 101 personnes arrêtées dans le nord de Port-Louis lors d'une vaste opération policière menée ce mardi, baptisée Thunder Trike Operation. Cette opération a été conduite entre 3h du matin et 14h par la police de la division nord. Parmi les personnes interpellées, 33 faisaient l'objet de mandats d'arrêt. 19 ont été arrêtés dans des affaires de violence domestique, 8 dans des cas de vol, 32 ressortissants étrangers pour séjour illégal. Plusieurs unités étaient mobilisées, d'autres suspects recherchés pour diverses infractions ont été également arrêtés. Et puis drame à Moka, mardi après-midi, le corps de Salman Chitaman, 25 ans, a été repêché de la rivière donc Minissi par des pompiers aux alentours de 15h50. La victime habitait Maro Goyave, un camp de masques pavés. L'autopsie a conclu à une asphyxie due à la noyade. Selon les premiers éléments de l'enquête, Salman Chitaman, qui était sourd et muet, s'était rendu sur place avec 4 amis, présentant les mêmes handicaps. Et le principal réservoir de l'île Marowakwa n'est rempli qu'à 43,9%. C'est ce qu'indique la Water Resources Commission dans son dernier bulletin publié hier. D'ailleurs, les 7 réservoirs affichent un taux de remplissage moyen de 62,8%, une situation jugée préoccupante. À partir d'aujourd'hui, une révision des horaires de distribution d'eau est applicable dans les zones alimentées par Marowakwa. L'eau sera désormais disponible entre 5 et 6 heures par jour. Les régions concernées sont notamment Vakwa, Phoenix, Quatre Bornes, Beaubassin, Rosil, Moka, Saint-Pierre, ainsi qu'une partie du district de Rivière-Noire. Entre janvier et mars, le niveau de pluviométrie s'est établi à 48%. Les prévisions météorologiques annoncent des mois de juin et juillet peu pluvieux. Nous écoutons Lomesh Djagou au micro de Rajmina Sitamoni.
3: Ne finit la situation, comment peut évoluer si la condition climatique n'est pas améliorée? Améliorée, c'est-à-dire la pluviométrie va venir. Mais nous pouvons trouver que le réservoir est dans une situation très critique dans les mois à venir, c'est-à-dire septembre et octobre, etc. Dépendant de qui comptait nous peut tirer, mais seulement, ce qui est important pour nous éviter une situation pareille, nous pouvons prendre tout ça en initiative. Il est important de nous collaborer dans ces circonstances-là.
2: Les changements de température observés ces dernières semaines ont entraîné une hausse des infections respiratoires dans le pays. Entre le 8 et le 14 juin, plus de 5000 cas d'infections respiratoires aiguës ont été enregistrés contre 4424 la semaine précédente. Une augmentation qui préoccupe les autorités sanitaires. Le docteur Fazil Kodabokas, directeur par intérim des services de santé, au micro de Nirma Narayana Reddy.
4: Donc les chiffres sont du 8 juin au 14 juin, nous venons enregistrer 5027 cas comparé à 4424 de la semaine précédente et avant ça nous étions à 4148 cas et plus avant encore nous étions à 4015 cas. Donc on peut trouver une nette progression surtout pendant la semaine qui n'a fait qu'écouler et que nous étions à 1420 qui nous venons à 5027 donc elle est assez conséquente. Pourquoi? Parce que le climat froid et sec est favorable pour une transmission d'un virus. Parmi nous, il y a un virus de la grippe, il y a un virus COVID-19, il y a aussi respiratoire syncytial virus, il y en a aussi para-influenza et adénovirus. Autant de virus qui fait circuler actuellement. Donc, on les prend bien précaution. Parce que une personne à risque, surtout une personne de bas âge, un enfant, une personne âgée, une personne qui n'a pas de comorbidité, diabète, hypertendue, cardiovasculaire, asthme, une personne n'a plus à risque pour avoir une complication, telle que une complication bronchite, pneumonie, donc qui est capable très très sévère dans certains cas.
2: 21 ans après la mort de Malini, Pils et Chrysalide, lui rendent hommage ce mercredi. Cette jeune Mauricienne avait témoigné à la MBC de son statut sérologique le 1er décembre.

décembre 2004. Son histoire reste aujourd'hui un symbole de la lutte contre la stigmatisation des personnes vivant avec le VIH. Un dépôt de gerbes et une prière sont prévus à 13h30 au cimetière de Petite Rivière avant une cérémonie de commémoration à bambou à 14h30 avec témoignage et mise en terre d'une plante. Jacques Achille, Strategy Communications Manager de Pills, c'était au micro de

0: la stigmatisation et qu'il est là, c'est le club brésilien qui Malini Inmo le 17 juin 2005. Malini est symbole de ce que la discrimination, ce que la stigmatisation est capable de faire comme drame, mais il est aussi le symbole de Bandimoun qui n'a la force, qui n'a courage face à l'adversité.
1: Et puis à l'étranger, le président américain Donald Trump a déclaré que la Russie devrait conclure un accord de paix avec l'Ukraine et qu'il fera tout ce qu'il peut pour mettre fin à la guerre. Sa déclaration intervient après une rencontre jugée très bonne entre le président ukrainien Volodymyr Zelensky et les dirigeants du G7 lors d'un sommet en France. Ce qui nous amène à la fin de ce journal. Merci d'avoir suivi. Vous allez retrouver Hachet Sitana dans un instant pour le journal des sports.
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3: Bonjour à tous, Mondial 2026 pour ouvrir ce journal des sports ce matin. La phase de groupe se poursuit et le groupe I est entré en action cette nuit. L'équipe de France a parfaitement lancé sa campagne avec une victoire 3 buts à 1 face au Sénégal au MetLife Stadium. Longtemps accroché, les Bleus ont trouvé la faille à la 66e minute grâce à Kylian Mbappé, bien servi par Michael Olise. Bradley Barcola a ensuite fait le break avant que le Sénégal ne réduise l'écart dans le temps additionnel par Ibrahim Mbaye. Mais Mbappé a également répondu d'une frappe limpide pour sceller le succès français. Avec ce doublé, le capitaine tricolore continue d'écrire sa légende. 58 buts sous le maillot bleu, un nouveau record devant Olivier Giroud. Il devient aussi le meilleur buteur français de l'histoire en Coupe du Monde avec 14 réalisations dépassant le légendaire Juste Fontaine. Toujours dans ce groupe, la Norvège n'a pas fait de détails face à l'Irak. Large victoire, 4 buts à 1 pour les Vikings, emmenés par Erling Haaland, décisif avec un doublé. Léo Stigard a également trouvé le chemin défilé, tandis qu'un but contre son camp d'Eman Hussein est venu alourdir l'addition dans les dernières minutes. Grâce à une meilleure différence de but, la Norvège prend la tête du groupe devant la France. Dans le groupe J, l'Argentine a parfaitement lancé sa défense de son titre en dominant largement l'Algérie 3 à 0. La grande vedette de la soirée, c'est Lionel Messi, auteur d'un triplé au 17e, 60e et 76e minute. La Pulga signe le premier triplé de sa carrière en Coupe du Monde et prend seule la tête du classement des buteurs de ce mondial avec 3 réalisations et égale le record de Miroslav Klose avec 16 buts à 38 ans. Lionel Messi a également marqué un peu plus l'histoire en disputant cette rencontre. Il est devenu le premier joueur à participer à 6 Coupes du Monde. Le capitaine argentin a aussi fêté sa 200e sélection avec l'Albi Céleste. Et je vous le disais, grâce à ces 3 réalisations, Messi rejoint l'Allemand Miroslav Klose au sommet du classement des meilleurs buteurs de l'histoire de la Coupe du Monde avec 16 buts. Une nouvelle performance qui renforce encore davantage la légende de l'octuple Ballon d'Or. Et ce matin, toujours dans le groupe J, l'Autriche a battu la Jordanie 3 buts à 1. Et on se projette maintenant sur la suite avec les groupes K et L qui entrent en scène ce soir. D'abord, le groupe K avec l'entrée du Portugal. Les hommes de Roberto Martinez affrontent la République démocratique du Congo avec l'ambition d'envoyer un message fort dès leur première sortie. Portés par leur capitaine Cristiano Ronaldo, les Portugais font partie des prétendants au titre. En face, les Léopards retrouvent la Coupe du Monde pour la première fois depuis 1974 avec l'envie de créer la surprise dans une poule relevée. Pour notre consultant Colin Bell, le Portugal ne devrait pas manquer son entrée. On l'écoute.
4: C'est l'entrée en matière de Ndeban favori, nous capables de dire de ce mondial là, le Portugal. Bon, on nous prétend beaucoup du Portugal, vu qu'il nous connaît un effectif très très riche, mené par un Cristiano Ronaldo, bon, avec beaucoup d'expérience. Derrière DC, c'est une équipe africaine qui montrait pas mal de choses. C'est un pavillon, l'équipe qui nous qualifiait en dernier pour sa Coupe du Monde là. Bon, on peut attendre qui, voilà, le Portugal parade sur l'entrée, il peut sortir avec un victoire.
3: Portugal, République démocratique du Congo, coup d'envoi.

0: On va à 21h, puis à minuit, place groupe L avec l'entrée de l'Angleterre. Et déjà un gros choc face à la Croatie. Les Free Lions veulent confirmer leur statut après leur finale à l'Euro 2024 avec un effectif impressionnant emmené par Harry Kane et Jude Bellingham. En face, la Croatie mise encore sur son expérience des grands rendez-vous avec l'ambition de jouer une nouvelle fois les troubles faits. Pour beaucoup de Mauriciens, l'Angleterre fait partie des favoris. Et pour Colin Bell, les Anglais ont les armes pour bien débuter. On l'écoute.
1: L'Angleterre qui n'est pas favori, mais seulement l'Iprena Soumoua d'hier de San Mondial. C'est une équipe qui, chaque Coupe du Monde, ne décevoir nous, que ce soit même en Coupe d'Europe aussi. Moi, cette fois-ci, nous avons une escouade très, très riche, avec un jeune, un ancien, comme Harry Kane, un attaquant qui nous connaît, a beaucoup d'expérience. Bon, voilà, nous pensons que la Croatie ici, emmenée par Luka Modric, qui a beaucoup d'expérience, moi pensais que l'Angleterre n'est pas capable de faire la différence dans ce match-là, parce que, voilà, comme on dit, il y a une escouade très, très riche, et il peut pratiquer un beau football. Et sa préparation d'avoir la Coupe du Monde bien passée. Bon, voilà, maintenant que l'Angleterre passe ce match-là, et aussi, il y a beaucoup de supporters mauriciens contents, parce que nous connaissons, il y a beaucoup de supporters mauriciens qui sont derrière l'Angleterre, étant donné qu'ils nous suivent la Première Ligue.
0: Autre match du groupe L, ce sera à suivre sur MBC Sport 11 en direct à partir de 3h du matin. Demain, le Ghana affrontera le Panama. Ce sera une rencontre comptant pour le groupe L. Et on enchaîne avec l'actualité sportive. En athlétisme, Rachel Klopfenstein continue d'impressionner. La Mauricienne a pulvérisé une nouvelle fois le record national du 800 mètres lors du Golden Spikes de Strava en République tchèque avec un chrono d'une minute, 58 secondes et 73 centièmes. Pour sa troisième sortie sur la distance, elle passe sous la barre symbolique des 1 minute 59 et décroche une superbe quatrième place. Prochain rendez-vous pour elle, les Pays-Bas ce samedi. En cyclisme, retour à la compétition pour Kimberley Le Court Piénard, 2 mois et demi après sa fracture du poignet au Tour des Flandres. La championne mauricienne retrouve le peloton à l'occasion du Tour de Suisse qui débute ce mercredi. Elle figure dans l'équipe de AG Insurance Sudal aux côtés de la Slovène Uska Sigurd. Fin de ce journal des sports. Merci de l'avoir suivi. Vous allez retrouver Mailing pour la suite.
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Les avis de décès, le décès de Monsieur Louis-Benjamin Guérel, le décès de Monsieur Louis-Benjamin Guérel, âgé de 66 ans. Le convoi mortuaire sortira de chez sa sœur Madame Roselyne Guérel, à chemin Clancy, Bel Air, Rivière Sèche, aujourd'hui à 13h30 pour se rendre en l'église Saint-Esprit à Bel Air, et de là au cimetière de Trois-Îlots à Olivia. Le décès de Madame Lechmi Parianen, née Goinden, âgée de 71 ans. Le convoi mortuaire sortira de son domicile à route bassin 4 bornes, aujourd'hui à 14h, pour se rendre à l'incinérateur de Gandhi à Palma pour l'incinération. Le décès de Monsieur Samuel Thierry Rakesh Baloxing. Le décès de Monsieur Samuel Thierry Rakesh Baloxing, âgé de 29 ans, le convoi mortuaire sortira de chez sa mère Kumari Jalou Opéra, aux 4 rue Rose Sainte-Croix, à 15h aujourd'hui, et pour se rendre au cimetière de Bois-Marchand. Le décès de Madame Marie-Lise Chantal. Le décès de Madame Marie-Lise Chantal, âgée de 64 ans, le convoi mortuaire sortira de chez sa fille, Madame Kitty Labonne, à Railway Road Saint-Michel, Bel Air, Rivière Sèche, demain à 10h pour se rendre au cimetière de Saint-François d'Assise. Le décès de Monsieur Kadresen Tankanamutu. Le décès de Monsieur Kadresen Tankanamutu, âgé de 71 ans, le convoi mortuaire sortira de son domicile à Route Royale Poudre d'Or Hamlet demain à 14h pour se rendre au crématoire de Piton. À toutes ces familles endeuillées, l'MBC présente ses plus vives condoléances.

communiqué du Central Electricity Board, mesdames et messieurs, le CEB avise les abonnés du village de Ducomer, Union Saint-Aubin et Staff Quarters, Union Saint-Aubin, que la fourniture d'énergie sera interrompue ce jeudi 18 juin 2026 entre 9h et 15h. Autre communiqué, le CEB avise les abonnés des villages suivants, Rivière-du-Poste et Jolibois, que la fourniture d'énergie sera interrompue également demain entre 9h et 17h en raison des travaux d'entretien qui seront effectués sur le réseau électrique. 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Le CEB présente ses excuses à tous ceux affectés par ces différentes coupures.

Laisse maintenant nouvelle du temps pour notre cher Île Maurice. Communiqué de la météo pour Maurice est mis aujourd'hui à 11h30. La situation générale, des nuages venant du sud-est influencent le temps local. Prévision pour les prochaines 24 heures. Mi-couvert à une nuageuse cet après-midi avec des averses passagères, surtout à l'est, au sud et sur le plateau central. La température maximale variera entre 22 et 24 degrés sur les hauteurs et entre 26 et 28 degrés dans les régions côtières. Des averses sont attendues en début de soirée et la température minimale variera

entre 17 et 21 degrés sur le plateau central et entre 23 et 25 degrés pour ce qui est des régions côtières. Le vent soufflera du sud-est à environ 25 km par heure avec des rafales pouvant atteindre les 60 km par heure. La mer sera forte au-delà des récifs avec des houles du sud-ouest de l'ordre de 3 mètres. Marée haute à 15h38 et demain 2h40. Marée basse à 21h31 et demain à 9h45. Le coucher du soleil, eh bien, ça sera pour 17h38, lever du soleil demain à 6h44. Communiqué de la météo pour Rodrigue émis également aujourd'hui à 11h30. La situation générale des nuages venant du sud-est influence le temps local. Prévision pour les prochaines 24 heures. Plutôt nuageux cet après-midi avec des averses passagères. La température maximale variera entre 27 et 28 degrés. Après quelques averses dans la soirée, le temps va s'améliorer graduellement durant la nuit. Essentiellement beau demain matin. La température minimale variera quant à elle entre 19 et 22 degrés. Le vent soufflera du sud-est à environ 20 à 30 km par heure avec des rafales de l'ordre de 60 km par heure. La mer sera forte au-delà des récifs avec des houles du sud-ouest de l'ordre de 3 mètres. Voyons à présent la pluviométrie durant les dernières 24 heures, soit du 16 juin 2026 à 10h jusqu'à ce matin, 10h, pointe canon 0,4 mm, plaine corail 2 mm, rivière banane 0,2 mm et patate théophile 1 mm. Marée haute à 14h34 et demain 2h35. Marée basse à 20h29 et demain à 9h05. Le coucher du soleil, eh bien, ça sera pour 17h16. Lever du soleil demain à 6h20. Fin des nouvelles du temps et retour de la musique sur notre antenne, soit sur RM1. Très bonne écoute à vous.

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1: Bon après-midi, merci de nous écouter, il est 13h.

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2: Abonnement au pack New World Sports pour les utilisateurs de NBC Play 1.0. Étape numéro 1, sélection du contenu. L'abonné ouvre l'application NBC Play et se rend dans la section TV. En cliquant sur l'une des chaînes New World, l'utilisateur est automatiquement redirigé vers le portail de paiement sécurisé MIPS. Étape numéro 2, mode de paiement. Selon le mode de paiement choisi, le processus suit l'un des deux parcours. 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Sélectionnez l'application de paiement mobile de votre choix, saisissez le numéro de téléphone mobile enregistré et lié à cette application bancaire. Une notification push sécurisée s'affiche instantanément sur votre smartphone via votre application bancaire. Ouvrez la notification, vérifiez les détails de la transaction, puis sélectionnez « Accepter et payer ». 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
1: Très bon après-midi à tous, il est 14h.

bien sûr, avec comme chanteur principal, eh bien, la voix de Freddie Mercury. Hein. C'est un incontournable de Queen, A Kind of Magic, à 14h passées de 8 minutes. Bah, en tout cas, c'est un plaisir, comme chaque jour, de vous accueillir pour Track and Taste, en espérant que vous avez passé un très bon moment hier avec nous, hein, avec tout

l'équipe de RM1 pour fêter nos 1 an. Hein. Encore une fois, merci d'avoir été des nôtres. Hier, nous, on a passé une superbe bonne journée. Et surtout, ça nous a fait super plaisir de partager ces 1 an avec vous, chers amis auditeurs, bien sûr, parce que c'est grâce aux auditeurs, surtout, que nous sommes là. En espérant que vous avez bien aimé également les cadeaux qu'on vous a offerts. Et nous,

0: Bah oui, ça c'était un incontournable de Otis Redding, né le 9 septembre 1941. Bah oui, à Dawson en Géorgie, mort le 10 décembre 1967, malheureusement dans un accident d'avion, qui est un chanteur afro-américain de music soul et de rhythm and blues profondément enraciné dans la culture. Une musique universelle et à cet égard, il jouit d'une remarquable popularité à travers le monde, comme l'attestent de nombreuses reprises de ses chansons par The Rolling Stones, Aretha Franklin, en passant par Etta James, également les Moody Blues. Et là, on va y aller pour un petit Pascal Obispo. En tout cas, très très bonne écoute à vous sur RM1, chers amis auditeurs.
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lui, c'est signé The Smiths, groupe anglais de rock créé en Manchester en 1982 par le chanteur et parolier Johnny Marr en tant que compositeur et guitariste. Il était accompagné de Mike Joyce à la batterie et de Andy Rock. Le groupe s'est séparé en 1987. Là, on va y aller pour un petit Chris Stapleton suivi de Bruce Springsteen avec Born in the USA. Mais avant cela, Chris Stapleton avec Broken Laws. Très bonne écoute à vous sur RM1.

Bah oui, ça fait toujours plaisir hein, d'entendre David Bowie. C'est l'extrait de son album Let's Dance qui est sorti en 1983 et la chanson a été produite par Bowie lui-même et Nile Rodgers. Là, on va y aller pour Chris Cab avec voici son titre Liar, Liar.

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1: Très bon après-midi à tous, il est 15h.

0: Et pour tout de suite, c'est Chobnise Ouzouyar Wahid Ali qu'on va retrouver pour le Point Info de 15h. Très bon après-midi à vous, Chobnise.
1: Bon après-midi, Elodie. Bon après-midi à tous. Des échanges téléphoniques entre Karina Niezus et les ex-ministres Ringanaden Padayachi et Sudesh Kalichan auraient visé à favoriser l'octroi d'un contrat d'achat de carburant à Maritime and Mercantile International, selon la FCC. Les deux anciens ministres ont comparu ce matin devant la cour de Port-Louis Sud. La FCC affirme que leur arrestation repose sur des preuves numérique, une accusation provisoire de public official using office for gratification for another person a été retenue contre eux. Ils ont obtenu la liberté conditionnelle contre deux cautions de 400 000 roupies chacun. La cour leur interdit notamment tout contact avec Karina Niezus et Rajiv Sevan Singh, également arrêtés dans cette affaire. Lorsqu'il évoque le budget, les jeunes estiment que leurs préoccupations sont souvent reléguées au second plan. Inquiets pour leur avenir face à la hausse du coût de la vie, ils souhaitent des mesures concrètes en matière d'emploi, de logement et de santé mentale. Ils plaident également pour une meilleure valorisation des compétences locales, davantage d'innovation et une vision claire pour l'avenir du pays. Pour eux, l'éducation demeure un investissement essentiel. Les changements de température observés ces dernières semaines ont entraîné une hausse des infections respiratoires dans le pays. Entre le 8 et le 14 juin, 5027 cas d'infections respiratoires aiguës ont été enregistrés contre 4424 la semaine précédente. Une augmentation qui préoccupe les autorités sanitaires selon le ministère de la Santé. Plusieurs virus circulent actuellement, notamment la grippe, la COVID-19 et le para-influenza. 21 ans après le décès de Malini, une jeune Mauricienne victime de la stigmatisation liée au VIH, Maurice se souvient, ce mercredi, Pils et Chrysalide lui rendent hommage à travers la zone Mémoire Malini avec un dépôt de gerbes au cimetière de Petite-Rivière et une cérémonie de commémoration à Bambou. L'initiative vise à rappeler que la discrimination envers les personnes vivant avec le VIH demeure une réalité et continue d'avoir de lourdes conséquences. Et la France fait face à une vague de chaleur qui devrait s'intensifier dans les prochains jours. Selon Météo France, les températures pourraient atteindre jusqu'à 37 degrés dès ce mercredi. Dans certaines régions, la majorité du pays enregistrera entre 30 et 35 degrés, tandis que des pointes de 40 degrés sont attendues localement d'ici dimanche. Et voilà la nouvelle qui nous amène vers la fin de ce Point Info. Madame, Monsieur, merci de l'avoir suivi. Je vous retrouve à 16h30 pour le Grand Journal de la Rédaction Radio.
0: Merci à vous, Chobnise, et à tout à l'heure sur RM1.
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0: En tout cas, merci d'avoir choisi RM1 pour vous accompagner en ce début d'après-midi. On y va pour un petit Mark Knopfler avec Boom Like Vet. Chers amis auditeurs, encore une heure à passer ensemble avec de la bonne musique et des infos sur vos artistes préférés.

0: Oh, merci pour ce cadeau.
1: 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Et n'oubliez pas que le jackpot du loto de ce soir est estimé à 8 millions d'euros. Celui du loto plus est à environ 13 millions d'euros. 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

0: Jack Johnson avec son titre Banana Pancakes, 15 ans passé de 56 minutes sur votre radio. En tout cas, j'espère que vous avez passé un super bon moment avec nous, avec notre belle playlist, mais ça va continuer avec de la bonne musique pour vous accompagner, pour surtout ceux qui sont en route pour la maison. Restez bien prudents. La suite sera avec Elvis Kenneth. Quant à moi, je vous donne rendez-vous demain, 14h-16h, et je vous dis...
1: Ciao, ciao!
0: Ciao, ciao!

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1: Bienvenue sur votre radio. Belle fin de journée. RM1, 16h. Comment allez-vous? Ça va, vous avez passé une belle journée en ce mercredi, j'aime bien ce jour, je le répète, parce que bon, on va basculer dans la fin de la semaine dès demain, et bientôt ce sera le week-end. Alors, enfin, j'espère que vous passez un bon moment, que vous suivez les matchs de la Coupe du Monde aussi, il y a pas mal de rencontres encore ce soir. Il y a Portugal qui joue à 9h, il y a l'Angleterre qui joue à minuit, et toutes ces rencontres, vous le savez à suivre, bien sûr, sur votre application MBC Play 1.0. Les rencontres de la Coupe du Monde, et puis je vous donnerai le programme également pour les matchs de ce soir sur MBC Sports 11. Sinon, eh bien, on va démarrer, vous le savez, avec le meilleur de la musique. Tout en vous souhaitant une bonne route, bonne rentrée chez vous et merci de nous recevoir à la maison. Et si vous êtes dans les transports ou encore en voiture, vous nous écoutez, bonne rentrée chez vous.

À 16h03, j'ai un communiqué du CEB. Le CEB qui avise les abonnés des villages de Rivière-du-Poste et de Jolibois quand la fourniture d'énergie sera interrompue demain jeudi 18 juin, demain jeudi 18, de 9h à 17h. 9h à 17h, en raison des travaux d'entretien qui seront effectués sur le réseau électrique, la fourniture sera rétablie sans préavis. À l'achèvement des travaux, le CEB présente ses excuses, bien sûr, à tous ceux affectés par cette coupure. 16h05, un petit Sega Cassia pour bon petit souvenir, voici Sega Pêcheur. Et juste après, Céline Dion pour vous sur votre radio. Bonne route, merci de démarrer bien sûr votre soirée avec nous sur RMA.

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5: Et ensuite, pour la suite, on fait d'Ophelia, également Pierre-Paul Jacques. Merci de nous écouter à 16h13 sur RM1.

c'est ça ma vie, une chanson extraite de son album Scabadang, sorti en 2025 à Pierre-Paul Jade, l'une des figures marquantes du reggae francophone.

0: Voilà, c'est ça ma vie qui nous offre une réflexion, j'ai envie de dire, sincère sur votre parcours, sur son parcours et sa vie. C'est ça ma vie.
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0: Allez, cette voix. Blondie, Heart of Glass, 16h21, juste après. De Palmas également. Arrive les infos de 16h30. Bienvenue sur RMA. On est avec vous jusqu'à 18h, vous le savez, chaque après-midi. C'est votre afternoon ride. Salut tout le monde!

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2: Il est 16h30.

0: Le journal, chef des Osirs, Wael Ali, bon après-midi.
1: Bon après-midi Elvis, bon après-midi à tous.
0: Au sommaire de votre édition.
1: Des échanges téléphoniques sont au cœur de l'enquête de la FCC. Ranganathan Padayachi et Sudesh Kalichan ont comparu ce matin en cour. Les deux ex-ministres ont été remis en liberté sous caution et sous conditions strictes. À l'approche

0: proche du budget, les jeunes font entendre leurs attentes. Ils réclament des mesures concrètes pour l'emploi, le logement et la santé mentale. Ils souhaitent aussi davantage d'investissements dans l'éducation et l'innovation. Le ministre de la Santé a condamné des comportements inappropriés dans le secteur public. L'affaire fait suite à des images circulant sur les réseaux sociaux. Un infirmier a été suspendu et une enquête est en cours. Les niveaux des réservoirs restent préoccupants à Maurice. Le manque de pluie et l'évolution des régimes climatiques sont pointés du doigt. Des solutions de gestion et de modernisation sont jugées essentielles pour y remédier. Des échanges téléphoniques auraient eu lieu entre Karina Niesus, représentante locale de Maritime and Mercantile International, et les ex-ministres Renganaden Padayachi et Sudesh Karichan, afin de favoriser l'octroi d'un contrat d'approvisionnement en carburant de 30 milliards de roupies, alors que la compagnie ne participait pas à l'appel d'offres. C'est ce qu'a révélé le représentant de la FCC ce matin en cours de Port-Louis-Sud, où les deux anciens ministres ont comparu. Selon la FCC, leur arrestation repose sur des preuves numériques, une accusation provisoire de public official using office for gratification for another person a été retenue contre eux. Plusieurs partisans et membres du MSM étaient présents devant la cour. Renganaden Padayachi et Sudesh Kalichan ont obtenu la liberté conditionnelle après avoir fourni deux cautions de 400 000 roupies chacun. Ils ne doivent notamment avoir aucun contact avec Karina Niesus et Rajiv Servansingh, également impliqué dans cette affaire. Écoutez la réaction de Sudesh Kalichan à sa sortie de la cour. Il est au micro de Lovina Sophie.
1: Alors, moi, pour faire une déclaration à ce stade, nous ne tirons aucune conclusion dans les affaires qui peuvent sortir. Vatan et moi, nous resterons.
0: Pour de nombreux jeunes, les attentes autour du budget vont au-delà des pensions et des salaires. Face à la hausse du coût de la vie, ils s'inquiètent pour leur avenir et réclament des mesures concrètes en matière d'emploi, de logement et de santé mentale. Ils souhaitent aussi davantage d'investissements dans l'éducation, l'innovation et la valorisation des compétences locales. Nous les écoutons.
2: En tant qu'une jeunesse moi-même, entourée pour ben du monde me lasse, et un sujet de conversation fréquent pour nous, c'est qu'il nous fatigue avec la situation actuelle et que nous l'inquiétude l'on nous l'avenir même à Maurice. Nous réfléchis à l'instabilité économique qui pays peut vivre, prix la vie qui peut continuer à augmenter. Bien sûr, nous comprend que c'est une situation globale, mais nous demandons nous-mêmes si tout ça m'en défaut qui nous permettait dans l'étude là, est-ce qu'il peut vraiment permettre nous demain vivre avec dignité dans nos propres pays. Beaucoup d'aînés sont toujours découragés et peut perdre la foi dans mon institution, ou soit peut penser pour quitter pays pour aider le meilleur l'avenir. Bizin, capable d'avoir une action concrète pour aider l'espoir dans l'aînés.
3: J'aimerais que le budget renforce la résilience de notre pays face aux défis économiques, technologiques et bien sûr climatiques et investir dans l'éducation et l'innovation, comme je l'ai dit. L'éducation n'est pas seulement une dépense, c'est un investissement dans notre avenir collectif. C'est ce qui peut amener nous loin. Pour moi, un bon budget, c'est un budget qui ne répond pas seulement à nos attentes, nos besoins présents, mais qui prépare l'île Maurice à un défi de demain.
4: Après mes affaires au PK, bon, c'est là, c'est diminuer salaire et qu'à nous avons député. Comme il accompagne, on gagné pendant notre bon voyage, comme il voyage, on fait. Tout ça, là, mis bout à bout, il fait une somme assez conséquente. Deuxième affaire, mon grave pensée, c'est nous avons infrastructure, nous avons tout ce qui est chemin, drain, tuyaux. Tous les années, nous avons une petite dépense millions pour nous avons infrastructure. Mon pensée, il arrive là pour nous investir dans l'infrastructure, oui, mais nous investir de façon durable. Nous pas juste réparer par ici, par là. Nous misons revoir nos bons systèmes. Les pour prendre le temps, les pour grave plus cher, oui, mais nous misons penser nous vers long terme.
0: Le ministre de la Santé, Anil Bechou, a condamné fermement le comportement de certains membres du personnel de santé qui se livrent à des actes illégaux durant leurs heures de service. Cette réaction fait suite à la circulation sur les réseaux sociaux d'images montrant des membres du personnel dans un état jugé inapproprié. À la suite des conclusions préliminaires de l'enquête, un infirmier a été suspendu de ses fonctions. Le ministre a indiqué qu'une enquête approfondie sera menée afin de faire toute la lumière sur cette affaire et de déterminer

0: miner les responsabilités. Nous écoutons Anil Bichou.
1: Et c'est vraiment un groupe là-bas qui fait sa bonne activité là, pour bien trouver et pour bien prendre une action qui est nécessaire. Alors voilà, on va aller du jour au capable de dire, le ministère fait investiguer Anne, et puis ça nous permet d'attendre dans les jours à venir beaucoup plus de connaissances pour gagner, beaucoup plus que tout pour des hauts, et à ce moment-là, nous pouvons prendre une décision. Ben, c'est régulièrement, nous avons habitué faire. Moi-même, moi, dans l'hôpital, une semaine qui part passer, qui semble rentrer dans l'hôpital, moi, l'hôpital, en même temps, nous fichons aussi à l'hôpital. Et vous connaissez quand on peut aller ou pas des visites, pas pour tout, dans rien, en dehors. Mais à soi, des fois, quand on a des 24 de négligence, c'est ça qui m'a fait dire que ça nous désavait bien. Et c'est tout ça, un acte qui nous trouve, c'est trouvé là, mais ça, il n'est pas pendurable du tout. Ça, c'est une grosse impression.
0: Le Portugal souhaite renforcer davantage sa coopération avec Maurice, le nouvel ambassadeur de la République portugaise auprès de notre pays. Jorge Manuel da Cunha Monteiro a présenté ce mercredi ses lettres de créance au président de la République, Darambia Cocul, à la State House. Cette rencontre a permis d'évoquer plusieurs axes de collaboration, notamment dans les domaines des énergies renouvelables, de l'économie bleue et du sport. Écoutons à présent Jorge Manuel da Cunha Monteiro, nouvel ambassadeur de la République portugaise auprès de Maurice.
2: We have discussed ways of improving and strengthening our cooperation, for example, in renewable energies. 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
0: Les niveaux de réservoirs mauriciens demeurent préoccupants. Cette journée mondiale de lutte contre la désertification et la sécheresse, la question se pose, cette baisse est-elle uniquement due au manque de pluie ou traduit-elle des changements plus profonds, selon l'océanographe et spécialiste de l'environnement Vassen Kopemuto? Cette situation s'explique notamment par l'évolution des régimes de précipitations observés ces dernières années. Maurice dépend en grande partie des pluies pour alimenter ses réservoirs et recharger ses nappes phréatiques. Ces explications au micro de Jenny Yalapa.
3: Cette année, on se situe dans une situation effectivement très très difficile parce que la pluie donc a été déficitaire. On n'a pas eu de dépression ou de cyclone qui ont amené de la pluie pour remplir nos réservoirs. Les pluies d'hiver, on ne les voit pas encore. Et normalement, en période d'hiver, on est en période d'étiage, donc où il y a très peu de pluie. Donc, ce qui fait que les réservoirs de surface qui fournissent environ presque 45 à 50% on va dire de notre approvisionnement en eau sont aujourd'hui à des niveaux assez bas, assez critiques. On parle de quoi, 45% environ, et ce niveau, il baisse environ 5 à 7% par semaine. Donc, c'est assez inquiétant. De la même façon, le souterrain, qui aussi dépend des pluies, puisqu'il y a des infiltrations qui doivent se faire dans le sol, le niveau des nappes souterraines aussi est également en train de baisser rapidement. Donc, ce qui inquiète beaucoup par rapport à la disponibilité de l'eau.
0: Et le spécialiste estime qu'une meilleure gestion de la ressource en eau est devenue indispensable. Réduction des fuites, modernisation des infrastructures, stockage de l'eau de pluie et préservation des nappes phréatiques figurent parmi les pistes à privilégier pour renforcer la résilience du pays face aux épisodes de sécheresse. Ces explications.
3: Il y a une nouvelle loi qui a été passée, qui est le Water Resources Act. Il y a également un gros travail qui est en train d'être fait avec le soutien de l'Agence française de développement pour faire un Water Policy and Master Plan, pour revoir la politique de l'eau, la gestion de l'eau et comment gérer les infrastructures. Il y a un prêt, une composante financière aussi qui va être mise en avant par l'Agence française de développement, 160 millions d'euros pour pouvoir aider le gouvernement mauricien à mettre en place les infrastructures et les mesures qui vont être proposées dans cette fameuse politique de l'eau.
0: Place à la littérature, après une carrière consacrée à l'enseignement du français et des arts, Daniel Nyken s'est tourné vers l'écriture. Son ouvrage autobiographique, Le verre en moins, lancé au début du mois, sera disponible dans les librairies mauriciennes en novembre prochain. À travers ce récit, elle replonge

0: dans les souvenirs de son enfance au domaine du réduit où ses parents travaillaient comme cuisiniers. Entourée d'une nature riche, elle y a développé une sensibilité qu'elle partage aujourd'hui dans son livre. Selon l'auteur, le vert en moins pourrait également trouver sa place dans les programmes des collèges de Lille. Daniel Naiken est au micro de Shailene Yabon.
1: Au château du Réduit, je garde des souvenirs très précis de ces vastes jardins, de ces arbres majestueux, de ces fleurs abondantes, mais aussi et surtout des animaux qui circulaient librement. Tout cela formait un monde harmonieux, presque intemporel même, où la nature occupait une place essentielle dans mon quotidien. Enfant, je suis la dernière d'une famille de 11 enfants. J'ai développé un lien profond avec le vivant. Je peux dire une sensibilité à tout ce qui respire, à tout ce qui grandit et qui change aussi. Alors, c'est de cette intimité avec la nature qu'est né mon livre. Un retour vers mes racines, vers cette enfance mauricienne, faite de lumière, de silence, de couleurs et d'émerveillement.

0: Et voilà une nouvelle qui nous amène vers la fin de ce grand journal. Madame, Monsieur, merci de l'avoir suivi. Merci également à l'équipe technique et à la rédaction radio pour la réalisation de ce journal. Les nouvelles sportives dans quelques instants avec Rajiv Ganpat.
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2: h 42, bon après-midi, merci de nous rejoindre pour cette page. Bien sûr, on va parler essentiellement de la Coupe du Monde de la FIFA, avec notamment les matchs qui ont été disputés ce matin, mais aussi pendant la soirée. On s'intéresse à ce matin avec l'Autriche qui démarre bien la compétition en s'imposant 3-1 face à la Jordanie. Les Autrichiens, qui ont été malmenés quand même dans ce match, ont pris du temps avant vraiment de trouver leur marque, mais s'imposent quand même. Ils avaient marqué en premier à la 21e minute et se sont fait rejoindre à la 50e. Puis il y a eu un contre son camp à la 76e et Arnautović a marqué sur pénalty en fin de rencontre pour permettre à cette formation de s'imposer donc 3-1. L'Argentine, Lionel Messi en vedette encore une fois. L'Argentine s'impose 3-0 face à l'Algérie avec un triplé de Messi. On va y revenir dans quelques instants. La Norvège, Erling Haaland qui débute en Coupe du Monde et qui a marqué deux fois. La Norvège qui a battu l'Irak 4-1, doublé d'Erling Haaland en première période. Et c'est une équipe qui peut aller loin, la Norvège, un bon jeu d'ensemble et des joueurs très efficaces. Et puis la France face au Sénégal, les Français qui se sont imposés hier soir 3-1, ici un doublé de Kylian Mbappé. L'équipe de France qui a réussi son entrée dans cette Coupe du Monde avec cette victoire. Mbappé qui a été le grand artisan du succès français avec deux réalisations. Le capitaine des Bleus devient le meilleur buteur de l'histoire de l'équipe de France avec 58 buts. Il dépasse Olivier Giroud et Mbappé qui est également à 14 buts maintenant sur l'ensemble de ses participations en Coupe du Monde et pas loin de Miroslav Klose et de Lionel Messi. Retour sur la soirée de l'équipe de France.
3: Entrée réussie pour Kylian Mbappé et l'équipe de France. Malgré quelques frayeurs lors de la première mi-temps, les Bleus ont su trouver les ressources pour passer l'écueil du Sénégal. Au MetLife Stadium, ce sont les Lions de la Teranga qui vont d'ailleurs se montrer les plus dangereux. Mais ni Nicolas Jackson, ni Ismaël Assar n'arriveront à trouver la faille. Au retour des vestiaires, changement total d'intensité. À la 66e minute, Kylian Mbappé ouvre le score et lance les Bleus. Ensuite, Bradley Barcola fait le break à la 82e sur une passe de Désiré Doué. Le Sénégal réduit l'écart dans le temps additionnel. Mbappé répond immédiatement avec un second but de grande classe. Avec ce doublé, le capitaine tricolore continue d'écrire sa légende. 58 buts sous le maillot bleu. Il dépasse Olivier Giroud et devient

0: aussi le meilleur buteur français de l'histoire en Coupe du Monde avec 14 réalisations dépassant juste Fontaine. Prochaine sortie des Bleus, le 23 juin contre l'Irak, alors que le Sénégal devra absolument se remettre en selle contre la Norvège.
1: Et tâche compliquée quand même pour les Sénégalais. Et sinon, en réduisant l'écart face à l'équipe de France, Ibrahim Baye est entré dans l'histoire. À 18 ans et 143 jours, l'ailier sénégalais est devenu le plus jeune buteur africain de l'histoire de la Coupe du Monde. Ce but permet également à ce dernier de se hisser au quatrième rang des plus jeunes buteurs de l'histoire du Mondial. Un record toujours détenu par Pelé, qui avait trouvé le chemin des filets à 17 ans et 239 jours. Devant le Mexicain Manuel Rosas, 18 ans et 93 jours, c'était en 1930 lui, et l'Espagnol Gavi, 18 ans et 110 jours en 2022. On parlait de Lionel Messi, auteur d'un triplé. Messi s'est emparé et a égalé, s'est également rapproché de plusieurs marques symboliques en Coupe du Monde et en carrière. En inscrivant ses 14e, 15e et 16e buts en Coupe du Monde, Lionel Messi a égalé le record de Miroslav Klose dans l'histoire de la compétition. Vous vous rappelez sans doute de l'Allemand Miroslav Klose. Et Messi qui pourrait le battre d'ici la fin de ce Mondial 2026, ce record. Avant ce match contre l'Algérie, Messi n'avait jamais inscrit de triplé en Coupe du Monde dans sa carrière. C'est le 55e triplé de l'histoire de la compétition, le premier de cette édition 2026. Lionel Messi a marqué lors de 5 Coupes du Monde différentes maintenant, 2006, 14, 18, 22 et 26. Seul Cristiano Ronaldo a réussi pareille performance, 2006, 2010, 2014, 2018 et 2022. Et il est aussi devenu le troisième plus vieux buteur de l'histoire du Mondial. L'Argentin est devancé par Roger Milla, 42 ans et 39 jours avec le Cameroun en 1994, et aussi par Pep du Portugal en 2022. C'est le 200e match avec l'Argentine pour Lionel Messi. Il est le deuxième joueur à atteindre ce total en sélection après Cristiano Ronaldo. La présence de Lionel Messi contre l'Algérie lui a également de battre un autre record. Il devient le premier joueur de l'histoire à disputer 6 Coupes du Monde, 2006, 10, 14, 18, 22 et 26. Il va certainement entrer davantage dans l'histoire. Nous nous intéressons maintenant au match de ce soir. Les deux derniers groupes de la Coupe du Monde 2026. Dans le groupe K, le Portugal est particulièrement attendu avec l'ambition d'aller loin dans la compétition. Tous les regards seront tournés vers Cristiano Ronaldo qui dispute peut-être à son dernier mondial. Dans le groupe L, place à un choc entre l'Angleterre et la Croatie. De prétendants à la qualification, les enjeux de cette journée avec Ashley Citena.
0: Le Portugal lance sa Coupe du Monde dans le groupe K avec une mission claire. Frapper fort d'entrée. Parmi les favoris du tournoi, la Seleção portugaise vise un premier sacre mondial et comptera une nouvelle fois sur les Cristiano Ronaldo, Vitinha et Bruno Fernandes pour montrer la voie. En face, la République démocratique du Congo retrouve la Coupe du Monde pour la première fois depuis 1974. Les léopards solides et courageux voudront émuler le Cap-Vert et pourquoi pas créer l'exploit face aux Portugais. Dans le groupe L, place à l'un des gros chocs de cette première journée. L'Angleterre face à la Croatie. Une affiche entre deux prétendants sérieux à la qualification. Pour les Free Lions, finalistes de l'Euro 2024 et en quête d'une deuxième couronne après 1966, l'ambition est limpide. Marquer les esprits et assumer leur statut. Pour cette mission, pas impossible, les Anglais pourront compter sur des joueurs d'exception comme Harry Kane. En face, la Croatie mise encore sur son vécu et son expérience des grands rendez-vous. Troisième du Mondial 2022, la sélection au damier veut encore bousculer la hiérarchie et envoyer un signal fort dans cette poule.
1: Le capitaine croate Luka Modric qui aborde ce qui s'annonce comme sa dernière Coupe du Monde avec une détermination intacte, portée par l'ambition d'offrir un dénouement magistral à son immense histoire internationale. Le légendaire milieu de terrain promet un engagement total pour sublimer le maillot national et faire vibrer une ultime fois le peuple croate.

0: droite. Et pour Harry Kane, de l'autre côté, l'Anglais qui aura à cœur de réaliser une bonne Coupe du Monde, il est aussi en lice, pourquoi pas, pour éventuellement un ballon d'or en cas de réussite. Je vous rappelle donc les duels de ce soir jusqu'à demain matin. Portugal, DR Congo, c'est à 21h. Angleterre, Croatie, coup d'envoi à minuit. Ghana, Panama en direct sur MBC 11, ce match à 3h du matin. Et puis demain à 6h du matin, Ouzbékistan, Colombie. Je vous rappelle aussi que tous les matchs sont à suivre en direct sur l'application MBC Play. Un mot de cyclisme également avec une belle performance de Kim Lecour de Biopiena, retour de Suisse, un retour en compétition pour lui après plus de 2 mois d'absence, reprise très encourageante en prenant une superbe 4e place lors de cette première étape avec quand même de grands noms. Et Kim Lecour qui termine à 38 secondes de la gagnante et va continuer cette belle semaine sans doute sur cette lancée. Autant pour cette page. Merci d'avoir été avec nous. Bonne fin d'après-midi.
1: Merci Rajiv. Donc pour le sport en ce mercredi après-midi.
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1: 16h53, merci de nous écouter en ce mercredi après-midi. Quel bonheur d'être là avec vous. Je vous accompagne cet après-midi, comme chaque après-midi d'ailleurs. Jusqu'à 18h, vous le savez. Hein. Aujourd'hui, si c'est votre anniversaire, ben, écoutez, comme d'habitude, on vous souhaite un joyeux anniversaire. Passez un bon moment, surtout en famille. Aujourd'hui, il y a pas mal d'anniversaires qu'on célèbre. Aujourd'hui, il y a par exemple la chanteuse Fabienne Thibault.

0: Fabienne Thibault, qu'on connaît avec Le Monde Stone. Il y a d'autres extraits encore, d'autres chansons les uns contre les autres. Enfin, bref, elle fête aujourd'hui ses 74 ans. Fabienne Thibault, chanteur canadienne. Et un peu plus dans les années, allez, 1917, il est né lui, le 17 juin 1917, il nous a quittés en 1995. Je vous parle du chanteur Dean Martin qu'on connaît avec ce titre.
1: Volare.
0: Volare.
1: Oh, oh. Cantare.
0: Dean Martin, donc grosse pensée pour ce chanteur. Il était aussi acteur, comédien, donc Dean Martin. Et aujourd'hui, en ce 17 juin, on souhaite également un joyeux anniversaire à la chanteuse Lio. Oui, qu'on connaît pour pas mal de tubes dans les années 80, comme Les Brunes ne comptent pas pour les prunes. Ou encore... Ça, ça met l'ambiance, Banana Split. Il y a un tube qu'on aime bien aussi de Lio, c'est Amoureux Solitaire, qu'on écoute sur votre radio. Bienvenue, 16h55.

0: Ed Sheeran, Sapphire, à l'instant sur votre radio.
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0: Bienvenue sur RM1, il est 17h. Allez, encore une heure à passer ensemble, mes amis.

Et j'espère que vous passez un bon moment à l'écoute de votre radio. Pour le meilleur de la musique, on vous accompagne chaque après-midi avec des tubes, rien que des tubes pour vous permettre de chanter. Si vous terminez la journée, vous êtes en voiture, vous pouvez pousser la chansonnette. Il n'y a pas de problème. Faites-vous plaisir. Nelly Furtado arrive dans un instant. Tech Talk, la rediff, bien sûr, avec Meling. Et puis, on a aussi un duo qui arrive aussi pour vous. Hélène Segarra et Andrea Bocelli, Vivo Parler, tout ça sur votre radio. Bienvenue.

Bonjour et bienvenue dans Tech Talk. Alors que la Coupe du Monde 2026 bat son plein, une autre compétition se prépare dans l'ombre. Pas entre humains, entre robots. Depuis 1996, la RoboCup est un événement annuel qui permet aux chercheurs en robotique de tester leurs dernières avancées en se confrontant à d'autres équipes. L'un des objectifs affichés, créer une équipe de robots capable de battre les champions du monde de football d'ici 2050. Avec les avancées récentes en robotique, cela semble de plus en plus réaliste. Une entreprise chinoise spécialisée en robotique a récemment partagé des images de son prochain modèle lors d'une démonstration de tir au but. Le résultat est spectaculaire. Dans l'une des vidéos, le robot tire tellement fort qu'il crée un trou dans le mur. Dans

0: Dans une autre, il éclate le ballon. Un affichage montre que le ballon atteint une vitesse de 100 km/h. Et pourtant, le robot n'est pas encore à sa pleine puissance, car le record humain est attribué à un joueur brésilien, dont un tir franc a atteint 210,8 km/h en 2006. Il reste donc du chemin à parcourir. L'entreprise n'a pas encore dévoilé les caractéristiques techniques de ce nouveau modèle, mais des versions précédentes seront présentes à la RoboCup 2026. En 2025, une équipe utilisant l'un de leurs robots avait remporté la catégorie adulte. Ce modèle mesure 118 cm, court à 7,2 km/h. Il est vendu entre 30 000 et 50 000 $. Le modèle plus compact, destiné aux compétitions enfants, est proposé à 5 900 $. La RoboCup 2026 se déroulera à Incheon, en Corée du Sud, du 30 juin au 6 juillet. Deux Coupes du Monde en même temps, l'une entre humains, l'autre entre machines. Et dans 25 ans, peut-être une seule. C'était TechTalk sur RM1.
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0: Valen Segarra, Andrea Bocelli. Vivo Perley sur notre radio, 17h11, un petit coup d'œil sur le trafic en ce moment. Quelques ralentissements sur l'autoroute du direction le sud en passant par Phoenix. Les trois voies sont alors là complètement bouchées. Il y a beaucoup de ralentissements en ce moment. Également du côté de l'autoroute donc en direction du nord en passant par le Codan. Quelques ralentissements jusqu'à le pont de Terre Rouge. Ça bloque un petit peu. Et puis bien sûr du côté de l'ancienne route également sur Cité Valigi direction Montpellier et dans les deux sens. Quelques ralentissements également. Voilà donc si vous êtes dans le trafic en ce moment, bonne route. Bonne rentrée chez vous, courage, on vous accompagne avec le maître de la musique et puis je me prépare là pour dans quelques petites minutes. Je vais vous raconter l'histoire de la chanson Bouge de là de MC Solar. Bouge de là. Bouge de là. Vous saurez tout sur l'histoire de cette chanson. On attend également bien sûr d'autres tubes pour vous. Coldplay arrive juste après la pub. Bienvenue sur votre radio.
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1: Autour d'une chanson, chaque après-midi, je vous raconte l'histoire d'un tube, d'une chanson que vous connaissez, mais vous ne connaissez pas l'histoire derrière. Et cet après-midi, voici cette histoire sur la chanson de Bouge de là, de MC Solar. Bouge de là. Alors d'abord, il faut savoir qu'en 1990, un jeune étudiant en langue, passionné de poésie et de rap, fait une entrée fracassante dans le paysage musical français, Bouge de là. Un titre qui va d'ailleurs révolutionner l'image du rap. L'origine de la chanson est assez simple. MC Solar s'inspire des petites scènes du quotidien et de rencontres parfois absurdes. Dans chacune d'elles, après une remarque maladroite ou un malentendu, il se fait envoyer promener avec la même réplique. Bouge de là! Voilà. Il expliquera avoir construit le texte à partir de ces situations cocasses, justement. Mais le véritable coup de génie au niveau de la musique. Le morceau repose sur un sample d'un groupe funk britannique des années 70, le groupe Simon, et plus précisément de leur titre, The Message. Écoutez, ça ressemble franchement à Bouge de là, surtout en intro. Bouge de là. Ah ouais, voilà. C'est inspiré donc de ce morceau. The Message. Et cette ligne de basse, bien sûr irrésistible, donne au morceau son groove immédiatement reconnaissable. Ce qui séduit immédiatement, c'est le style de MC Solar. Avec des jeux de mots raffinés, de l'humour aussi, des références culturelles et surtout une audition élégante. Il éprouve que le rap peut être à la fois populaire, intelligent et poétique. Et plus de 30 ans après sa sortie, Bouge de là reste un classique. Une chanson qui a ouvert la voie à toute une génération d'artistes après. Qui a marqué d'ailleurs le début d'une formidable aventure pour le rap français. Voilà pour l'histoire de Bouge de là, de MC Solar. Ouais, parfois il suffit d'un simple Bouge de là pour faire avancer toute une musique. 17h19 sur notre radio.

pour Bouge de Live, c'est cela. La suite, English Sherry, Save Tonight, Goal, Capitaine Abandonné, pour les années 80, et Damiano David, The First Time sur votre radio.

Allez, vous nous écoutez sur la route là en ce moment pour les automobilistes. Voici votre horoscope. Vous le savez, chaque après-midi dessiné pour vous, les conducteurs. Pour les béliers, avant de dépasser, assurez-vous d'avoir une visibilité parfaite, les amis. Quelques petites secondes de patience, ça valent mieux qu'une prise de risque. Pour les taureaux, gardez une distance de sécurité suffisante avec le véhicule devant vous, surtout dans les ralentissements. D'accord? Sinon, les gémeaux, évitez tout simplement toute distraction au volant. Vous savez, un simple regard sur votre téléphone, ça peut faire manquer une information importante. Les cancers, soyez particulièrement attentifs aux piétons et aux cyclistes, notamment près des passages protégés. Les lions, ne laissez pas l'impatience vous pousser à changer de voie trop fréquemment. Une conduite régulière est souvent la plus sûre. Pour les vierges, profitez d'un arrêt pour vérifier vos pneus, votre niveau de carburant si nécessaire. La prévention reste votre meilleur allié, les vierges. Les balances, utilisez systématiquement vos clignotants. Vous avez tendance à oublier tout ça. Si c'est à gauche, clignotant à gauche. Si c'est à droite, clignotant à droite. Une bonne communication entre usagers, ça réduit les risques d'accident. Les scorpions, si un autre conducteur commet une erreur, gardez votre calme. Une réaction sereine évite souvent l'escalade des tensions. Les sagittaires, respectez les limitations de vitesse. Même lorsque la route semble dégagée, les conditions peuvent changer rapidement. Les capricornes, redoublez d'attention aux intersections et aux ronds-points. Un regard supplémentaire peut éviter bien des soucis. Les Verseaux, prévoyez un petit peu plus de temps pour votre

0: pour vos déplacements afin d'éviter le stress et la précipitation. Et enfin, les poissons, on est fatigué, des fois on prend une dure journée de travail. Donc en cas de fatigue, n'hésitez pas, hein, si vous voyez que vous n'arrivez plus à tenir les yeux fermés au volant. Donc faites une petite pause, hein, la vigilance est essentielle à chaque kilomètre parcouru. Voilà, conseil général pour tout le monde, regardez loin devant, anticipez les réactions des autres usagers et gardez toujours les deux mains disponibles pour conduire. La route se partage dans le respect, la courtoisie et la prudence. Excellente fin d'après-midi. Bonne route à tous. Je vous laisse avec Damien et David, Amal Bent et Nick Cochor, bien sûr, sur votre radio 17h31.
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télé pour ce soir. Donc, à suivre, bon film sur MBC5 à 21h35. Donc, le film Les Cartes du Mal, un film français. Et puis, juste avant, si vous aimez les séries, à 21h50 sur MBC5, Valentina. My Special Love, Mi Amor Special. Voilà. Et ça, c'est donc sur MBC5. Et puis, juste avant aussi, à une production locale, donc Urgence Énergétique, avec Amandine Andoa de René, Head of Sustainability and Inclusive Growth Business Mauritius, à suivre donc à 20h20 sur MBC1. Et puis, bien sûr, il y a là pour les courageux, si vous voulez voir le match. Ghana-Panama ce soir, donc ce sera plutôt demain matin, très tôt, à 3h du matin, donc à suivre ce match sur MBC Sports 11, juste avant le plateau en route vers New York à partir de 21h30. 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Côté radio, rendez-vous tout à l'heure après les infos avec Prakash, qui revient donc ce soir, 18h-20h, pour son émission La Playlist. Et juste après, Sadoula Musique avec Stéphane à 20h. Et puis Off Session, Nikita qui vient donc rejoindre Stéphane, 21h à 23h pour Off Session. Rendez-vous également pour, sur votre radio pour demain. Alors, demain donc, qu'est-ce qu'on a ? Donc, demain jeudi, de 10h à 11h, dans l'émission Point Virgule Antidote, Soblen Ramen reçoit le docteur Fazil Kodabakos, Acting Director of Health Services, au cœur des échanges, les maladies infectieuses, comprendre les pathologies, le mode de transmission, les symptômes à surveiller et surtout des gestes essentiels pour se protéger. Donc, notre rendez-vous, vous le savez, chaque jeudi, Point Virgule Antidote, demain 10h-11h. Puis de 11h à midi, il y a place à Point Virgule Écologie avec Roselyne Désiré. Elle reçoit demain Mélissa Leclésio, co-directrice du Samudra Heart Prize. Et elle a également comme invité Keshav Ramdan, Research Project Coordinator à Reef Conservation, et Jean-Renan Anama, qu'on connaît bien sûr, danseur et artiste engagé au programme. L'art peut-il être un véritable levier de conscientisation environnementale? Donc ce sera pour demain matin à la radio. Donc voilà, vous rendez-vous sur RMM. Voilà, qu'est-ce qu'on a? Ah ben, M. Pokora, 1000 fois, et F.R. David Woods pour les années 80 sur votre radio.

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3: Allez, 17h53. Moi, je vous retrouve demain pour votre afternoon ride. Vous le savez, 16h-18h. Je vous laisse avec Florent Pagny. Arrive les infos de 18h et puis Prakash pour la suite pour sa playlist. Et vous aurez également les communiqués sur RM1 et RM1. Belle soirée sur RM1.

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2: Bonsoir, il est 18h. Le journal de 18h présenté par Chabniz Ozia Ouaidali. Bonsoir Chabniz.
3: Bonsoir Prakash, bonsoir à tous.

0: Et vous débutez par les titres du journal.
1: Des échanges téléphoniques sont au cœur de l'enquête de la FCC. Ranganathan Padayachi et Sudesh Kadichan ont comparu ce matin en cour. Les deux ex-ministres ont été remis en liberté sous caution et sous conditions strictes. À l'approche du budget, les jeunes font entendre leurs attentes. Ils réclament des mesures concrètes pour l'emploi, le logement et la santé mentale. Ils souhaitent aussi davantage d'investissements dans l'éducation et l'innovation. Le ministre de la Santé a condamné ses comportements inappropriés dans le secteur public. L'affaire fait suite à des images circulant sur les réseaux sociaux. Un infirmier a été suspendu et une enquête est en cours. Les niveaux des réservoirs restent préoccupants à Maurice. Le manque de pluie et l'évolution des régimes climatiques sont pointés du doigt. Des solutions de gestion et de modernisation sont jugées essentielles pour y remédier. Des échanges téléphoniques auraient eu lieu entre Karina Niesus, représentante locale de Maritime and Mercantile International, et les ex-ministres Ranganathan Padayachi et Sudesh Kadichan afin de favoriser l'octroi d'un contrat d'approvisionnement en carburant de 30 milliards de roupies alors que la compagnie ne participait pas à l'appel d'offres. C'est ce qu'a révélé le représentant de la FCC ce matin en cour de Port-Louis-Sud où les deux anciens ministres ont comparu. Selon la FCC, leur arrestation repose sur des preuves numériques. Une accusation provisoire de public official using office for gratification for another person a été retenue contre eux. Plusieurs partisans et membres du MSM étaient présents devant la cour. Ranganathan Padayachi et Sudesh Kadichan ont obtenu la liberté conditionnelle après avoir fourni deux cautions de 400 000 roupies chacun. Ils ne doivent notamment avoir aucun contact avec Karina Niesus et Rajiv Sarwan Singh, également impliqués dans cette affaire. Écoutez la réaction de Sudesh Kadichan à sa sortie de la cour. Il est au micro de Lovina Sophie.
2: Alors, moi, pour faire une déclaration à ce stade, nous ne tirons aucune conclusion dans les affaires qui peuvent sortir. Matan et moi, nous pressions.
1: Pour de nombreux jeunes, les attentes autour du budget vont au-delà des pensions et des salaires. Face à la hausse du coût de la vie, ils s'inquiètent pour leur avenir et réclament des mesures concrètes en matière d'emploi, de logement et de santé mentale. Ils souhaitent aussi davantage d'investissements dans l'éducation, l'innovation et la valorisation des compétences locales. Nous les écoutons.
3: En tant qu'un jeunesse moi-même, entouré pour ben du monde me lasse, et un sujet de conversation fréquent pour nous, c'est qu'il nous fatigue avec la situation actuelle et nous l'incertitude de nous l'avenir même à Maurice. 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Bien sûr, nous comprenons que c'est une situation globale, mais nous demandons nous-mêmes si tout ça des efforts qui nous permettent dans l'étude là, est-ce qu'il peut vraiment permettre nous demain vivre avec dignité dans nos propres pays. Beaucoup d'aînés sont toujours découragés et peut perdre la foi dans mon institution, ou soit peut penser pour quitter pays pour avoir un meilleur avenir. 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
4: 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L'éducation n'est pas seulement une dépense, c'est un investissement dans notre avenir collectif. C'est ce qui peut amener nous loin. Pour moi, un bon budget, c'est un budget qui pas répond seulement aux mal attentes, aux mal besoins présents, mais qui prépare l'île Maurice à un défi de demain.
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1: Le ministre de la Santé, Anil Bechu, a condamné fermement le comportement de certains membres du personnel de santé qui se livrent à des actes illégaux durant leurs heures de service. Cette réaction fait suite à la circulation sur les réseaux sociaux d'images montrant des membres du personnel dans un état jugé inapproprié.

0: À la suite des conclusions préliminaires de l'enquête, un infirmier a été suspendu de ses fonctions. Le ministre a indiqué qu'une enquête approfondie sera menée afin de faire toute la lumière sur cette affaire et de déterminer les responsabilités. Nous écoutons Anil Pechou.
1: Et c'est vraiment un groupe là-bas qui fait sa bonne activité là, pour bien trouver et pour bien prendre l'action qui est nécessaire. Alors voilà, va aller du jour au capable dire, le ministère fait investiguer Anne, et puis ça nous fait attendre dans les jours à venir, beaucoup plus de connaissances pour gagner, beaucoup plus de choses pour dire, et à ce moment-là, nous pouvons prendre une décision. Ben, c'est régulièrement, nous habitué faire. Moi-même, moi, dans l'hôpital, fait une semaine qui part passer, qui semble rentrer dans l'hôpital. Moi, à l'hôpital, en même temps, nous fichons aussi à l'hôpital. Et vous connaissez quand on peut aller ou pas, des visites, pas pour tout, dans rien, en dehors. Mais à soi, des fois, quand on a des bancards de négligence, c'est ça qui m'a fait dire que ça nous désirait bien. Et c'est tout ça, un acte qui nous trouve, c'est trouvé là, mais ça, il n'est pas pardonnable du tout. Ça, c'est une mauvaise impression.
0: Le Portugal souhaite renforcer davantage sa coopération avec Maurice, le nouvel ambassadeur de la République portugaise auprès de notre pays. Jorge Manuel da Cunha Monteiro a présenté ce mercredi ses lettres de créance au président de la République, Darambia Gokul, à la State House. Cette rencontre a permis d'évoquer plusieurs axes de collaboration, notamment dans les domaines des énergies renouvelables, de l'économie bleue et du sport. Écoutons à présent Jorge Manuel da Cunha Monteiro, un nouvel ambassadeur de la République portugaise auprès de Maurice.
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0: Les niveaux des réservoirs mauriciens demeurent préoccupants. En cette journée mondiale de lutte contre la désertification et la sécheresse, la question se pose, cette baisse est-elle uniquement due au manque de pluie ou traduit-elle des changements plus profonds? Selon l'océanographe et spécialiste de l'environnement Vassen Kopemuto, cette situation s'explique notamment par l'évolution des régimes de précipitations observés ces dernières années. Maurice dépend en grande partie des pluies pour alimenter ses réservoirs et recharger ses nappes phréatiques. Ces explications au micro de Jenny Yalapa.
3: Cette annonce se situe dans une situation effectivement très très difficile parce que la pluie donc a été déficitaire. On n'a pas eu de dépression ou de cyclone qui ont amené de la pluie pour remplir nos réservoirs. Les pluies d'hiver, on ne les voit pas encore. Et normalement, en période d'hiver, on a un période d'étiage, donc il y a très peu de pluie. Donc, ce qui fait que les réservoirs de surface qui fournissent environ presque 45 à 50% on va dire de notre approvisionnement en eau sont aujourd'hui à des niveaux assez bas, assez critiques. On parle de quoi, 45% environ, et ce niveau, il baisse environ 5 à 7% par semaine. Donc, c'est assez inquiétant. De la même façon, l'eau souterraine, qui aussi dépend des pluies, puisqu'il y a des infiltrations qui doivent se faire dans le sol, le niveau des nappes souterraines aussi est également en train de baisser rapidement. Donc, ce qui inquiète beaucoup par rapport à la disponibilité de l'eau.
0: Le spécialiste estime qu'une meilleure gestion de la ressource en eau est devenue indispensable. Réduction des fuites, modernisation des infrastructures, stockage de l'eau de pluie et préservation des nappes phréatiques figurent parmi les pistes à privilégier pour renforcer la résilience du pays face aux épisodes de sécheresse. Ces explications.
3: Il y a une nouvelle loi qui a été passée, qui est le Water Resources Act. Il y a également un gros travail qui est en train d'être fait avec le soutien de l'Agence française de développement pour faire un Water Policy and Master Plan, pour revoir la politique de l'eau, la gestion de l'eau et comment gérer les infrastructures. Il y a un prêt, une composante financière aussi qui va être mise en avant par l'Agence française de développement, 160 millions d'euros pour pouvoir aider le gouvernement mauricien à mettre en place les infrastructures et les mesures qui vont être proposées dans cette fameuse politique de l'eau.
0: Place à la littérature. Après une carrière consacrée à l'enseignement du français et des arts, Daniel Nyken s'est tourné vers l'écriture. Son ouvrage autobiographique, Le Ver en moi, lancé au début du mois, sera disponible dans les librairies mauriciennes en novembre prochain.

0: Hein. À travers ce récit, elle replonge dans les souvenirs de son enfance au domaine du réduit, où ses parents travaillaient comme cuisiniers. Entourée d'une nature riche, elle y a développé une sensibilité qu'elle partage aujourd'hui dans son livre. Selon l'auteur, le ver en moins pourrait également trouver sa place dans les programmes des collèges de Lille. Daniel Naiken est au micro de Chaline Yabonne.
1: Au château du réduit, je garde des souvenirs très précieux.

0: pour elle-même, où la nature occupait une place essentielle dans mon quotidien. Enfant, je suis la dernière d'une famille de 11 enfants. J'ai développé un lien profond avec le vivant. Je peux dire une sensibilité à tout ce qui respire, à tout ce qui grandit et qui change aussi. Alors, c'est de cette intimité avec la nature qu'est né mon livre, un retour vers mes racines, vers cette enfance mauricienne faite de lumière, de silence, de couleurs et d'émerveillement.
1: Et voilà, nouvelle qui nous amène vers la fin de ce grand journal. Madame, Monsieur, merci de l'avoir suivi. Merci également à l'équipe technique et à la rédaction radio pour la réalisation de ce journal. Chers auditeurs, je vous retrouve à 19h pour un dernier point info.

Bonsoir à tous, merci de nous écouter sur RM1 et AM1. Les avis d'obsèques ont nous pris d'annoncer le décès de Mademoiselle Subanti Regnou. Décès de Mademoiselle Subanti Regnou, plus connue sous le nom de Sœur Coiffeur, âgée de 75 ans. Le convoi mortuaire sortira de Sumatra Mortuary à Route Bassin, 4 bornes. Demain jeudi 18 juin à 9h30 pour se rendre au crématoire de Gandhi à Palma. Décès de Madame Marie-Lise Chantal Labonne. Le décès de Madame Marie-Lise Chantal Labonne, plus connue sous le nom de Nemomus plutôt et plus connue sous le nom de Chantal, âgée de 64 ans. Le convoi mortuaire sortira du domicile de sa fille, Madame Kitty Labonne, à la route railway Saint-Michel, Bel Air, Rivière Sèche, demain jeudi à 10h pour se rendre au cimetière Saint-François d'Assise à Pamplemousse. Décès de Mademoiselle Esta Géraldine Melatia Samy. Mademoiselle Esta Géraldine Melatia Samy, plus connue sous le nom de Mela, âgée de 28 ans. Le convoi mortuaire sortira du domicile de son oncle, Abel Josias, l'ingénieux au morcellement Saint-Aubin, demain jeudi à 10h pour se rendre au cimetière de Rivière des Galets. Décès de Monsieur Jean-Alain Paul Moabir. Le décès de Monsieur Jean-Alain Paul Moabir, plus connu sous le nom de Polo, âgé de 76 ans. Le convoi mortuaire sortira de sa résidence à Cité Sainte-Claire, à Goodlands, demain jeudi à 11h, pour se rendre à l'église Sainte-Claire à Goodlands et de là au cimetière de Cap Malheureux. Décès de Monsieur Louis Mario Daniel Lucille. Monsieur Louis Mario Daniel Lucille, plus connu sous le nom de Pasteur Daniel Lucille, âgé de 70 ans. Le convoi mortuaire sortira de sa résidence au numéro 38, rue Bougainville, Terrasson, Pointe aux Sables, demain jeudi 18 juin à 13h pour se rendre au cimetière de Saint-Jean. Décès de Monsieur Jean-Roger Monazy. On nous prie d'annoncer le décès de Monsieur Jean-Roger Monazy, plus connu sous le nom de Tiroger, habitant à la rue Brown-Séquard à Kerpip, âgé de 76 ans. Le convoi mortuaire sortira de la chapelle ardente d'Eliensons à Beaubassin, demain jeudi à 13h30, pour se rendre à la basilique Sainte-Hélène et de là au crématoire, au cimetière de Bigara. Le décès de Madame Marie-Ginette Joseph. Madame Marie-Ginette Joseph, née résidue, plus connue sous le nom de Rosélie, âgée de 75 ans. Le convoi mortuaire sortira du domicile de son époux, Monsieur Claude Joseph, au numéro 14 à Cité EDC à Tamarin, demain jeudi à 14h, pour se rendre à l'église Saint-Augustin et de là au cimetière de Rivière-Noire. Décès de Monsieur Kadresen Tankanamutu. Monsieur Kadresen Tankanamutu, plus connu sous le nom de Baby, âgé de 71 ans. Le convoi

Comment tu la sortiras de son domicile? À la Route Royale, à Poudre d'Or Hamlet, demain, jeudi, à 14h, pour se rendre au crématoire de Piton. Décès de Monsieur Gyana Pragasen Muniapile. Monsieur Gyana Pragasen Muniapile, plus connu sous le nom de Nanda, habitant numéro 14, rue Golden Valley, au numéro 14, Golden Valley, rue Harris, à Port-Louis, âgé de 84 ans. Le convoi mortuaire sortira de la chapelle ardente d'Eliensen à Beaubassin demain jeudi à 15h30 pour se rendre à l'incinérateur de Vallée des Prêtres. Et on nous prie d'annoncer le décès de Madame Chan Li Lan Shum Man. Madame Chan Li Lan Shum Man, née Chan Sun Sen, plus connue sous le nom de Aline, habitante au numéro 3, avenue Nénuphar, morcellement Montréal à Coromandel, âgée de 82 ans. Le convoi mortuaire sortira du Kitlock de Bell Village ce vendredi 19 juin à 13h pour se rendre à l'église Emmaüs à Coromandel et de là au cimetière de Bois-Marchand. Aux familles endeuillées, la MBC présente ses sincères condoléances.

Et nous passons maintenant à la météo. Quel temps fera-t-il à Maurice? D'abord, des nuages venant du sud-est influencent le temps local. Le temps sera nuageux durant la nuit et tôt demain matin avec des averses, surtout à l'est, au sud ainsi que sur le plateau central. Des poches de brouillard sont aussi prévues dans certains endroits. Au cours de la journée de demain, il fera essentiellement beau et le vent soufflera du sud-est de 25 km/h avec des rafales pouvant atteindre 60 km/h dans certains endroits. La mer, quant à elle, sera forte de la dérécif avec des houles du sud-ouest de l'ordre de 3 mètres. Les sorties en haute mer, de même que dans les lagons de l'ouest et du sud, sont déconseillées. La température minimale sera entre 17 et 21 degrés sur le plateau central et entre 23 et 25 degrés sur les régions côtières. Et la température maximale sera entre 23 et 25 degrés sur les hauteurs et entre 27 et 29 degrés sur les régions côtières. Le soleil s'est couché depuis 17h38 à Maurice pour se lever demain matin vers 6h44. Pour Maurice, bulletin PCL, l'étang Lolamea pour Procène 24 et à Puena, la pluie à soi avec Bonnet à 10 mai grand matin, et que l'étang pour améliorer 10 mai et que pour bon dans la journée. 10 vents pour souffler des piscidés environ 25 km/h avec Ban Rafale capable à atteindre 60 km/h dans certains endroits. Dans Lagon Lénon et Clès, la mer praticable. En Déo Brisant et que Lagon Luis et Clécide, la mer pas praticable. Et Naban Laoul, depuis sud-ouest, des lots des 3 mètres en Déo Brisant. D'ailleurs, Ban Sauti en Déo Brisant et dans Ban Lagon Luis et Clécide, l'y déconseiller. Maripou, 10 mai vers 10h40 et 16h34, l'Ipoubaz, 21h31 et 10 mai vers 45. Pour Rodrigue, des nuages venant du sud-est influencent le temps local et le temps sera nuageux durant la nuit avec des averses passagères. Après quelques averses, tôt demain matin, il fera beau au cours de la journée. Le vent soufflera du sud-est de 20 à 30 km/h avec des rafales de l'ordre de 60 km/h et la mer sera forte de la dérécif avec des houles du sud-ouest de l'ordre de 3 mètres. Les sorties en haute mer, de même que dans les lagons de l'ouest et du sud, sont déconseillées. La température minimale sera entre 19 et 22 degrés et la température maximale sera entre 24 et 27 degrés. La pluviométrie durant les dernières 24 heures, Pointe Canon 0,8 mm, Plaine Corail 3,6 mm, Patate Théophile 1,2 mm et Rivière Banane 1,2 mm. La marée sera haute à Rodrigue demain matin vers 2h35 et 15h18 de l'après-midi et puis basse ce soir vers 20h29 et demain matin vers 9h05. Le soleil s'est couché depuis 17h16 à Rodrigue pour se lever demain matin vers 6h20. Et pour Agalega, quelques nuages venant du sud-est influencent le temps local et le temps sera mi-couvert avec des ondées occasionnelles durant la nuit ainsi que tôt demain matin. Et puis au cours de la journée de demain, Agalega, il fera essentiellement beau temps. Le vent soufflera du sud-est environ 25 km/h. La mer sera forte avec des houles du sud de l'ordre de 2,50 m. Les sorties en mer sont déconseillées. La température minimale sera d'environ 25 degrés. La température maximale sera d'environ 31 degrés. Et la pluviométrie à Agalega durant les dernières 24 heures était de 2,2 mm. La mer sera haute et haute depuis 17h50 et puis demain matin vers 6h01. Et puis la marée sera basse demain matin vers minuit 29 et 11h57. Le soleil s'est couché depuis 18h à Agalega et se lèvera demain matin vers 6h29.

0: Et on termine avec les communiqués du CEB voilà, donc le CEB qui avise les abonnés du village de Ducomer Union Saint-Aubin et Staff Quarters Union Saint-Aubin que la fourniture d'énergie sera interrompue demain jeudi 18 juin entre 9h et 15h. Le CEB avise aussi les abonnés habitant le village suivant, donc Rivière-du-Poste, Jolibois, que la fourniture d'énergie sera interrompue demain jeudi entre 9h et 17h. Et puis le CEB avise les abonnés de Montdésir, Payotte, habitant les régions et les rues suivantes, une partie de Candos, les abonnés de Vacqua Road, une partie de Solferino numéro 4, impasse Bécassine et les environs, que la fourniture d'énergie électrique sera interrompue entre 14h et 17h demain jeudi 18 juin. Alors, toutes ces coupures sont dues en raison des travaux qui sont effectués sur le réseau électrique et la fourniture sera rétablie sans préavis à l'achèvement des travaux. Le CEB présente ses excuses à tous ses abonnés affectés par ces coupures et les prie de bien vouloir prendre les dispositions nécessaires. Voilà, chers auditeurs, c'est la fin des communiqués. Je vous souhaite une bonne soirée sur RM1 aussi bien que sur AM.
1: Merci Roselyne. À demain.
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6: Abonnement au pack New World Sports pour les utilisateurs de MBC Play 1.0. Étape numéro 1, sélection du contenu. L'abonné ouvre l'application MBC Play et se rend dans la section TV. En cliquant sur l'une des chaînes New World, l'utilisateur est automatiquement redirigé vers le portail de paiement sécurisé MIPS. Étape numéro 2, mode de paiement. 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
1: De la musique en continu sans interruption jusqu'à 20h. Bonne écoute.

L'intégrale pour vous, la version originale, la longue version. Les frères Porcaro avec la voix de la chanteuse R&B Cheryl Lynn. Le groupe Toto naturellement. Georgie Pogue.

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1: Bonsoir, il est 19h. Les nouvelles en créole avec Chabniz Ouzi-Arwen Ali. Bonsoir Chabniz.
2: Bonsoir Prakash, bonsoir tout le monde. 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

0: 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Merci de t'en suivre.
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c'est nouveau, ça vient de sortir. C'est Sam Felder aux côtés de Olivia Dean. La chanson, c'est Rein Me In, retiens-moi. Les Scorpions et Nirvana pour terminer. Dans quelques minutes, c'est Stéphane qui prend le relais. La musique locale, naturellement, pendant une heure. Belle soirée à tous et à demain.

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1: Il est 20h.
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1: Il est effectivement 20h sur les ondes de RM, la radio nationale. Le bonsoir à vous, chers auditeurs et auditrices. Eh bien oui, nous retrouvons-nous comme un sac à soir de la semaine, ou du moins presque sac à soir de la semaine, pour bien sûr nos émissions « Ça nous la musique ». Émission Ça nous la musique consacrée surtout à de la musique locale et ce soir nous vous débutons avec un morceau qui n'a fait feu comment nous dire l'année dernière. Bon, espérons en tout cas qu'ils se tiennent passer une superbe la journée. Nous arrivons mercredi déjà, oui, pile au milieu de la semaine. Le plus dur a été fait. 3 jours finis, manger, résiste 2 jours avant week-end. Allez, on y va en musique avec Monsieur Dion. Mon soleil appelle parfois vrai même.

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Miss Tracy avec Overdose et un vrai overdose d'amour. Chanson qui nous amène à 20h passée de 10 minutes. Et ben, camarade qui fait son petit travail en ce moment, parce qu'il nous connaît qu'il y en a beaucoup, camarade, qui à 20h, il finit travail. Là, en ce moment, je peux rentrer dans le tout, je te fais qu'il calme, je te radio. Et ben, nous vous demandons d'être prudent sur la route ce soir. La route est un peu glissante partout, parce qu'il y a la pluie, il y a un partout à travers l'île. Donc, soyez prudent. Roule doucement, lentement, mais sûrement. Et nous, à nous faire le nécessaire, nous accompagnons autant en musique. Virginio, pour la suite de notre émission, un morceau qu'il nous propose, nous, en mai de cette année-ci. Un morceau-là, il appelle « À l'aide ».

Regagne confiance de Jamaïque. Vingt sur les ondes de RME. Et à 20h20, nous proposons de nous faire un petit détour. Côte Sassard, et bien l'eau, la côte sud-ouest. On va faire un petit détour, Case Noyale avec Monsieur Ras Ramon. Oui, mais en même temps, on va faire un petit détour, un petit guide pli là-haut, parce que Ras Ramon à côté Maroon Brothers, c'est-à-dire on va faire un petit détour à Chamarelle aussi. Et ben on va le faire quoi? Et ben on va l'écouter Zolitizil, un morceau qui nous gagne l'occasion de découvrir ici, l'on nous plateau avec l'artiste lui-même, c'est-à-dire Ras Ramon, qui t'invite là, l'or de nos émissions off session et les Tivin présente nous les en live acoustique, ben nous fait nous un plaisir énorme à l'écouter un morceau là tout de suite. Zolitizil, la côte sud-ouest, nous arrivons.

minutes et pile à mi-chemin de nos émissions, quand nous payons l'invité, nous faire quoi? Eh bien, je ne finis habitué avec. On va faire un petit détour dans le passé. On va l'écouter, monsieur Babalé. Oui, monsieur Babalé, qui propose nous ce soir un morceau qui appelle Moustique. Et juste après, nous écoutons monsieur Carino avec Maladie Naturelle. Eh bien, nous souhaitons un bon appétit et que bonne appréciation de la musique d'antan.

Maladie naturelle de Carino. Chanson qui nous amène à 20h passées de 41 minutes. Et là, nous pensons surtout tout ban camarade qui peut travailler en ce moment. Et bien, nous souhaitons un bon courage. Et nous rappelons surtout. Eh bien, qui nous accompagne, zut, et qui m'a pris avec zut, moi, jusqu'à 23h. Et ceci bien malgré qu'il nous peine à inviter Zodis. Mais nous pouvons faire nous un plaisir et nous portons 2 heures de bonne musique ensemble. En attendant, eh bien, nous continuons avec nous ban la musique locale. Cette fois-ci, nous l'écoutons. Monsieur l'inconscient, oui, on va faire un petit détour à Lille Rodrigue. Avec Monsieur l'inconscient qui propose nous un amour, ce qu'appelle Vibration Ségué Rodrigue.

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1: Il est 21h.

21h qu'annonce la fin de notre émission Ça nous la musique, mais débute tout de suite nous émission off session. Et comment nous disons que tu es là, bien malgré qu'il nous paye une invité aujourd'hui, nous invité ce matin téléphonement, diamant comme ça, tu connais, nous paye un petit souci, une abattère avec guitariste qui pas pour capable venir tenter, donc li pas pour facile pour nous, pour venir sans nous percussionniste et batteur tout en même temps, mais aussi sans la guitare, donc nous dire ok, ça va, c'est bon, nous pour trouver une moyen pour passer un bon moment ensemble avec de la bonne musique qui puisait et de la musique live. Oui, de la musique live, même si nous peinards invités ce soir. Du live avec qui? Eh bien, avec Monsieur Francis Cabrel. Moi-même, je te ferai les tours de son concert du nombre à l'autre. Concert qu'il propose nous en 3 CD en 1991. Dans ma rappel qu'on est déjà CDN, CDD ou bien CD3, laquelle? Mais je ne sais pas, prends milliers là, l'eau. Ok, on va l'écouter CD2. Avec un titre, comment c'est écrit, Sarbacane, dormir debout, encore et encore, la dame de Haute-Savoie, je l'aime à mourir, gitan, une star à sa façon, ma place dans le trafic, les murs de poussière, la fabrique, Lisa, tourner les hélicos, voilà ce qui perd à nous dans cette première heure de notre émission, et ben, nous fait nous un plaisir énorme, et ben, voilà. Écoute un concert live ensemble. Tout de suite, Monsieur Francis Cabrel. Nous commençons d'après la liste du CD. C'est écrit.

Cette jolie musique a été composée par monsieur Roger Seco. Ainsi que par monsieur Michel Françoise.

À l'accordéon, c'est monsieur Jean-Yves Bicchialo. Bon, ben... je crois que vous connaissez tout le monde, hein. Mais si... de ce côté-ci, vous connaissez tout le monde. Effectivement, de ce côté-ci... oh, pardon. Sa Seigneurie Bernard Pagliarotti.

Monsieur Bernard Pagan aussi. Monsieur René Lebar. Monsieur Denis Lable.

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1: Il est 22h.

Bravo, monsieur Francis Cabrel. Tournez les hélicos, nous gagnons l'occasion pendant une heure. Écoute l'album de du nombre à la lumière de Francis Cabrel, album qu'il a enregistré en 1989 lors de Sorbacane Tour au Palais des Sports de Toulouse, mais aussi lors de la tournée acoustique à la salle polyvalente de Sarlat. Et ouais, ben voilà. Nous réussissons, au lieu d'un live d'un artiste de chez nous, Zodi, eh ben, nous gagnons l'occasion à la découvrir, ou même à redécouvrir, ou même à prendre plaisir pour, ben, c'est qui, habitué, écoute, ben, album, mais aussi, ben, concert de Francis Cabrel. Nous faisons ça plaisir, là, ce soir. 22 heures passées de 7 minutes. Nous restons toujours dans l'esprit live. Cette fois-ci, nous allons écouter Adèle avec 4 chansons qui les propose nous en acoustique. La chanson When We Were Young, mais aussi Turning Tables, Someone Like You, Don't You Remember?

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2: Le live acoustique de Adele, Don't You Remember. 22h passées de 26 minutes. On continue avec de la musique acoustique, pourquoi pas? Tina Arena qui nous propose lors de son album Reset la version acoustique de You Set Fire to My Life.

Whenever, wherever, whatever, Mr. Maxwell qui nous propose cette chanson lors de son album The Maxwell MTV Unplugged EP sorti en 1997. Et on continue toujours en musique et cette fois-ci on écoute Wonderwall, le Unplugged version de Witchcraft.

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0: Thunder of Fire You de Rick Hassani sur les ondes de RME. Chanson qui nous amène, eh bien oui, presque à la fin de notre émission Léa Pomodiazot. Au revoir et qu'à bien sûr, Modenzot, rendez-vous demain, 20h-21h, pour nos émissions Sanoula Musique. Merci beaucoup d'être des nôtres. Ça fait nous un marie plaisir qui est toujours là, qui est à l'écoute. D'ailleurs, restez à l'écoute, tout plein de belles musiques à venir. Donc, ciao, ciao, bye bye, gros bisous à tous et bonne fin de soirée à l'écoute de RME, la radio nationale.
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